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3: 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Et oui, bienvenue à une nouvelle édition de Cité Blues, l'émission qui vous fait découvrir un petit peu plus c'est quoi le blues en vous rappelant certains des succès du passé. Aujourd'hui, je commence avec une petite triste nouvelle. Je sais que je dois garder mon émission aussi intemporelle que possible. Je ne pouvais pas passer sur le décès de Mélanie Renaud qui nous a quittés aujourd'hui, le 14 mai 2024. Voici un petit souvenir de sa part. Tu ne sauras jamais, Mélanie Renaud.

si belle voix, une artiste qui n'a pas eu la carrière facile depuis ses débuts en 1999 en duo avec Éric Lapointe pour lors de la chanson Mon ange. On est tous un peu au courant de ses défis personnels qu'elle a eu au fil des ans et ben, merci beaucoup Mélanie pour la musique. À bientôt. On poursuit avec Government Mule. Voici Which Way Do We Run?

Avec la disparition de groupes de rock sudistes tels que les Allman Brothers, aussi Molly Hatchet et les changements effectués au sein de Lynyrd Skynyrd, Government Mule est vraiment un des derniers groupes de rock sudistes. On les retrouve chaque année dans toute une panoplie de festivals, dont entre autres Bonnaroo, Mountain Jam, des grands festivals aux États-Unis. Et ils assurent toujours leur spectacle lors du New Orleans Jazz Fest annuel. On poursuit avec un groupe un petit peu plus local au Canada. Voici Rémi et les Salauds, Cadillac Blues.

0: Watchtower. Je pense que tout le monde connaît la version de Jimi Hendrix, mais ce n'est pas tout le monde qui savent que c'était en fait une composition un petit peu plus acoustique de Bob Dylan au fil des années 60, qui avait été reprise par Jimi Hendrix, qui lui en a fait vraiment le classique que nous connaissons tous. La version qu'on vient d'entendre était de Dave Mason, qui était autrefois avec le groupe Traffic et Fleetwood Mac. Proud Mary, j'adore la version de Creedence Clearwater Revival, mais j'ai toujours eu un faible pour la version de Ike et Tina Turner, que voici.
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0: Ike et Tina Turner, Proud Mary. On m'a fait un excellent compliment il n'y a pas très longtemps où on me disait que mon émission City Blues était des plus, comment dire, diversifiées en ce qui concerne le style de musique que je passe. Puis, ma seule réponse était, bon, c'est le blues sous toutes ses formes et en voici encore une preuve. Richard Desjardins, un artiste que je passe pas assez souvent, le bon gars.
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dire que je me sens pas mal fier d'avoir une playlist qui comprend Government Mule et Richard Desjardins. On poursuit avec Susan Tedeschi, puis on se retrouve après la pause.

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Originaire de la région Chaudière-Appalaches au Québec, Michael Kelly et son succès d'il y a déjà quelques années, Amélie. Debbie Davies. Debbie Davies est une artiste, une grande dame du blues, en fait, qui est née en Californie, qui vit toujours à Los Angeles. Elle a aussi fait partie du groupe Maggie and the Cadillacs, Maggie Mayo, l'épouse du grand John Mayo. Voici Debbie Davies et Life of the Party.

Vous avez certainement reconnu le roi du rock'n'roll français, Johnny Holiday, et Une journée. Et avant Johnny, c'était Debbie Davies, Life of the Party. Kelly Cardinal est une artiste de plus en plus connue ici en Alberta. Elle est originaire de la région de Grande Prairie. Elle est très fière de ses racines, de son patrimoine métis. Et à la fin d'avril, du mois d'avril 2024, elle a pu présenter un spectacle avec l'Orchestre symphonique d'Edmonton. Toute une célébration pour elle, et elle n'arrête pas toujours pas d'en parler sur les médias sociaux. Voici Kelly Cardinal et la chanson qui avait attiré mon attention il y a déjà quelques années. Voici One Man.

Ce que j'aime avec ces chansons-là, c'est les harmonies masculines. Kelly Cardinal Band, One Man. J.P. Leblanc, lui, est un bluesman néo-brunswickois, acadien, pur laine, qui s'est rendu à quelques reprises en Louisiane. Puis, je parle un peu pour moi, c'est un des artistes que j'aimerais le plus voir en Alberta. Donc, J.P., je sais pas si t'as l'écoute, j'en doute, mais on te lance l'invitation. Voici danser, chanter en Louisiane.

Bobby Blue Bland. Essaye de dire ça 10 fois. Bobby Blue Bland. Et la pièce Sitting on a Poor Man's Throne. Je vous laisse avec Amor et Willy qui vont vous parler d'un de mes endroits préférés au Québec, la ville d'Alma. On se retrouve après la pause.

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La chanson-titre de son album à succès de 2022, Angela Easley et Rise. Dans les prochaines minutes, on va écouter un peu de Pagliaro, bien sûr, ça va brasser. Mais avant ça, deux chansons. La première, Stephen Faulkner, avec un titre de chanson qui est quand même assez long. Tu peux mener ton cheval jusqu'à l'abreuvoir, mais tu peux pas le faire boire. Et ce sera suivi d'un duo entre Bob Walsh et Richard Séguin. Il y a un blues pour chaque peine. On se retrouve tout à l'heure.

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Un petit Pagliaro, ça va brasser. Avant ça, Bob Walsh et Richard Seguin. Et encore avant ça, Stephen Faulkner. On poursuit avec Bonnie Raitt. S'il y a bel et bien une grande dame qui, pour moi, en tout cas, personnifie le blues, c'est bel et bien Bonnie Raitt. Voici Love Me Like a Man.

Bonnie Raitt, Love Me Like a Man. Gaston Mandeville, lui, est né à Drummondville et avec un parcours quand même très intéressant musical, il a duré jusqu'en des années 90. Je pense qu'il avait 41 ans lorsqu'il nous a quittés. Voici Personne, Gaston Mandeville.

mieux connu pour son grand succès, Le Vieux du Bas du Fleuve, Gaston Mandeville et une autre pièce que moi je trouve très intéressante, Personne. Un petit retour au blues rapide avec Buddy Guy, I Let My Guitar Do the Talking, et on se retrouve après la pause.

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Marc Derry et son groupe Zébulon, ça fait mal en dedans. Chris Stevens est un bluesman montréalais, anglophone, oui, mais il parle un excellent français. Aux dernières nouvelles, Cliff était retourné en Allemagne pour sa tournée annuelle. Normalement, il fait l'Allemagne, la Slovaquie, la Tchéquie. Puis si ce n'est pas l'Allemagne, il sera au Maroc un peu plus tard durant l'année pour une tournée marocaine. Le voici avec la chanson titre de son deuxième album. Oui, c'est bel et bien son deuxième, Better Days. Voici Cliff Stevens.

En fait, je rougis de honte. Better Days n'est pas le deuxième album de Cliff Stevens, mais bel et bien son troisième album studio. Et même si je rajoute son album live, Cliff Stevens Live from Germany, Better Days serait son quatrième album. Je suis rouge de honte. Paul Daresch, Éric Lapointe, le blues de l'artiste.

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1: Dan Bigra, La rivière perdue, chantée en duo avec Luce Dufour. Et avant ça, c'était un autre duo, Paul Darèche, Éric Lapointe, le blues de l'artiste. Avec tout ce qui se passe maintenant dans le monde, on parle de Palestine et tout ce qui se passe là, l'Ukraine, le Soudan et bien d'autres endroits, je pense que la prochaine chanson de Fogerba est très à propos. Voici « La guerre continue ».

Le blues d'un Québécois, Jacinthe Pépin et Bias. Et avant ça, c'était Fogéba. La guerre continue malheureusement. C'est pour moi le temps de vous dire salut. On se retrouve la semaine prochaine, même heure, même poste. Et je vous laisse avec Angélique Kidjo, la Béninoise, et la pièce Wombo Lombo. Salut et à la semaine prochaine. Wombo Lombo.

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Un gars dont le vrai nom est Hudson Woodbridge, c'était un musicien sur la scène de Chicago pendant plusieurs décennies, commençant dans les années 20 et qui a continué justement jusqu'aux années 50 comme tel. Et son style de guitare bouteille ou bottleneck guitar ou slide guitar comme préféré a inspiré énormément d'autres grands de Chicago tels Elmore James, Big Bill Brunsey, Robert Nighthawk, Muddy Waters, pour nommer que quelques-uns. Dans une carrière qui a fait 30 ans, il a joué du pop, du R&B et du hokum, qui était musique à double entendre et surtout musique suggestive, très sexuelle également. Et d'ailleurs, la chanson dont je viens de vous proposer a été reprise par énormément d'artistes. La chanson « How Long Blues » était, comme j'ai dit, Hudson Woodbridge, mais qu'on connaît sous le nom de « Tampa Red » de ses enregistrements complets, volume 1, indiqué entre 1928 et 1929. On enchaîne en musique avec un gars qui s'appelle Andy Sugarcane Collins. C'est un musicien australien qui joue du jazz, du blues, un musicien inspiré par des légendes du Delta, tels que Sunhouse, Blind Blake, Leadbelly, Charlie Patton, et qui joue de façon professionnelle en Australie depuis 35 ans. Avec 4 albums à son actif, il a reçu plusieurs lauréats chez lui, et finalement, il commence à se faire découvrir à travers le monde. Voici donc Andy Sugarcane Collins de son album Way Down the River, chanson qui s'appelle One Wing Frank, en vol FM, votre seul choix musical dans toute la province du Manitoba.

Une chanteuse anglaise qui a reçu beaucoup de prix dans une carrière qui a commencé lorsqu'elle avait été envoyée à un couvent, à une école privée où elle a commencé à jouer de la musique sacrée dans l'église quelques fois par semaine, vu qu'elle avait une voix tellement intéressante qu'ils l'ont choisie éventuellement comme soloiste. Et puis éventuellement, bien, elle quitta ce couvent et elle a commencé une carrière dans la musique blues, soul, gospel, etc. Dame du nom de Zoe Schwartz avec The Zoe Schwartz Blue Commotion, album qui s'appelle Good Times, chanson intitulée That's Why I'm Crying. C'est Marc Giguère avec vous, c'est l'émission Vêtements Bleus. Avant ça, un gars qui est né Willie Crawford à Houston au Texas et qui a commencé à s'appeler Willie Buck dans les années 70 parce que ça paraissait pas mal cool comme nom. Il s'est fait exposer au blues lorsqu'il était un jeune homme, un ado qui fréquentait les clubs à Chicago et qui écoutait la musique de Muddy Waters. Par la suite, il a entamé une carrière comme mécanicien, mais ça n'a pas duré longtemps. Il est devenu un bluesman quelques temps par la suite. Il demeura bluesman pendant des décennies de temps et jouait avec pas mal tout le monde à Chicago. En particulier, il a joué beaucoup avec Muddy Waters et d'ailleurs, plusieurs de ses albums qui sont en passant assez rares reprennent souvent la musique de Muddy Waters. On a entendu donc How Can I Be Nice to You, tiré de son album The Life I Love. Et on a vu ça avec Andy Sugarcane Collins de son album Way Down the River.

plusieurs prix indigènes ou autochtones. De son plus récent album Sing Pretty Blues, Crystal Shawanda, la chanson qui s'appelle Stop Funkin' Me Around. On l'a fait, votre seul show musical dans toute la province du Manitoba.

Un musicien que je vous ai proposé à maintes reprises à travers les années, un gars qui, bien, c'était peut-être le albino le plus célèbre à la guitare. Son frère de quelques années, son cadet, était également peut-être un joueur de saxophone, albino le plus connu. On parle ici des frères Winter qui ont quand même antiqué ensemble à différents temps, mais celui que je vous propose le plus a surtout été Johnny, qui avait un aspect un peu plus blues dans sa carrière. Les deux maintenant sont décédés depuis quelques temps déjà. Donc, John Dawson Winter III, il était également un guitariste, un producteur responsable pour la renaissance de Muddy Waters vers la fin des années 70, quelques temps avant sa mort. Et puis, un musicien de Beaumont au Texas qui a commencé sa carrière dans les années 60 comme étant un musicien de session en disquant pour un paquet de différents artistes et un paquet de différentes sessions à l'époque, avant d'entamer une carrière dans le style blues et rock vers la fin des années 60. Et d'ailleurs, une de ses inspirations, parce que Johnny Winter joue beaucoup la guitare à bouteille, était un gars qui s'appelait Jimmy Reed, et puis qui était un pionnier de la guitare bouteille électrique de Chicago dans les années 50. Et croyez-le pas, on vient de les entendre ensemble, en disqué en 1972 au Liberty Hall à Houston, au Texas. Donc, Johnny Winter et Jimmy Reed. Chanson qui s'appelle Down the Road I Go. Et cet album a été apparu sous maintes formes non officielles à travers plusieurs années, plusieurs différents formats également. Et puis, bien sûr, on a entendu un autre vétéran de la scène de Chicago, d'ailleurs, le gars qui était responsable de pas mal toutes les chansons blues à Chicago pour le label Chess et les frères polonais Chess. On parle ici de Willie Dixon, qui a écrit pour Muddy Waters, Coco Taylor, Howlin' Wolf, qui jouait avec tous ces musiciens également, et qui faisait sur la production de tous ces musiciens. Donc, on a entendu une pièce appelée Hard Notch Boogie Beat, qui avait été indiquée à Baltimore au 8x10 Club en 1985, accompagné de The Chicago All-Stars. Et on a ce bloc musical avec Crystal Shawanda, chanson qui s'appelle Sing Pretty Blues, ou l'album qui s'appelle Sing Pretty Blues, chanson qui s'appelle Stop Funkin' Me Around. Eh bien, le temps d'une dernière chanson de ce premier bloc musical, avant de prendre une pause et vous revenir avec la deuxième acte. Je sais pas ce que je vais dire de plus que j'ai pas dit au préalable de Slow Hand, un gars qui a joué avec The Yardbirds, qui a joué avec The Blues Breakers, qui a joué avec Cream, Blind Faith, quel autre groupe, la liste continue, Derek and the Dominoes, qui a une carrière solo depuis 60 ans, et qui a repris énormément d'artistes à travers cette carrière. Le voici antiqué au Colisée à Denver en 1975. C'est une de rares compositions qu'il y avait à l'époque, du moins. Chanson qui avait apparu son tout premier album comme artiste solo à la fin de 1970, après avoir quitté Derek and the Dominoes avec Dwayne Allman. Et puis à ce temps-là, il avait une dépendance assez sévère sur l'héroïne, donc il n'avait pas le courage de se présenter sur scène. Par conséquence, c'est pour ça que le groupe Derek and the Dominoes avait été formé pour lui donner un peu plus de courage, et quelques temps après, bien, il a produit un excellent album. La chanson, en passant, a été coécrite par Leon Russell, qui a apparu sur plusieurs des albums d'Eric Clapton, ainsi que plusieurs de ses albums sur le label de Clapton qui s'appelait RSO Records. Donc, voici donc Eric Clapton, Blues Power. Marc Giguère avec vous, l'émission Vêtements en Bleu. Je reviens après ceci avec la deuxième heure en VFM, votre socle musical dans toute la province du Manitoba.

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cette histoire assez intéressante qui vient de Bloomington en Indiana, qui existe depuis 2006, où les vocales sont partagées entre le père et la fille. Le groupe King Bee and the Stingers ont remporté titre de semi-finaliste au International Blues Challenge à Memphis à plusieurs reprises. À date, ils ont produit 2 albums studio ainsi qu'un album qui a été indiqué en spectacle, celui que je vous propose, que je viens de vous proposer, que j'ai proposé depuis quelques semaines déjà d'ailleurs. Sur tous les covers, et ils ont commencé à indiquer un peu plus de matériel original dans les quelques dernières années, mais cette fois-ci, indiqué au Slippery Noodle en 2024, King Bee and the Stingers nous propose Baby Please Don't Go, chanson classique de Big Joe Williams, qui a été reprise par des milliers de groupes dans le monde rock, dans le monde blues, surtout dans ces deux domaines à ce point-là. C'est Marc Eugène avec vous, l'émission Vêtue en Bleu, à sa deuxième heure, et on enchaîne avec un autre grand des grands, c'était le grand-papa d'ailleurs du blues britannique, qui est décédé en 2024 à l'âge de 90 ans. Et d'ailleurs, sans lui, on n'aurait pas eu des Eric Clapton, on n'aurait pas eu des Mick Fleetwood, des Peter Green, et la liste continue, des Mick Taylor. Et tous ces gens-là ont commencé leur carrière justement avec Monsieur Mayall. Le voici donc en 1987, indiqué à Francfort. L'album s'appelle Power of the Blues, une chanson qui s'appelle One Life to Live, avec ses Blues Breakers version 1987, qui à ce temps-là avait, je mentionnais tantôt, des musiciens qui ont eu du succès avec lui, ont entamé une carrière soit comme artiste solo ou artiste en groupe par la suite. Eh bien, néanmoins, à ce temps-ci, en 1987, ces deux guitaristes n'étaient pas connus. On parle ici de Walter Trout et Coco Montoya. Depuis ce temps-là, bien, les deux ont eu des carrières avec beaucoup de succès, en particulier M. Trout, qui continue en tient, ainsi que Coco également à la fois. Donc, les voici tous ensemble à Francfort, One Life to Live, en VFM, votre seul choix musical dans toute la province du Manitoba.

deuxième album d'un jeune musicien qui a commencé à jouer de la guitare à l'âge de 11 ans, surtout du rock et du hard rock. Éventuellement, à l'âge de 12 ans, il avait entendu Stevie Ray Vaughan et cela avait changé sa vie pour toujours. Il a commencé à s'intéresser à jouer du blues et puis à écouter aux suspects habituels. On parle ici des trois Kings, Albert, Freddie et BB, Buddy Guy, Robert Johnson, Muddy Waters, Jimi Hendrix, Eric Clapton, Jeff Beck, etc. Et il a infusé tous ses styles dans sa musique. Et puis, comme j'ai dit, a commencé un premier enregistrement. Il avait apparu à l'âge de 19 ans. Donc, de son deuxième album, il avait peut-être 23 ou 24 ans à ce temps-là. Album qui s'appelle Blues Cut Like Glass. Chanson qui s'appelle Still Got My Blues. Chez un gars qui s'appelle Matt The Rattlesnake Lesh. Marc, j'ai avec vous l'émission 21 Bleu. Avant ça, un autre géant, un gars qui s'appelle Bernie Marsden, qu'on connaissait surtout avec sa collaboration avec un autre grand guitariste britannique du nom de Mick Moody. Ensemble, les deux étaient le duo de guitare avec la formation initiale originale de Whitesnake. Lorsqu'à ce temps-là, on avait également Ian Paice à la batterie, puis on avait John Lord au clavier, et David Coverdale qui faisait partie de Deep Purple, donc c'était essentiellement 5-6e Deep Purple. Par la suite, une fois que Coverdale avait eu beaucoup plus de succès, il s'est débarrassé de les deux, Moody et puis Marsden, parce qu'il voulait un style un peu plus hard rock. C'est là où par la suite il y a eu beaucoup plus de succès. Ces deux-là ont quand même continué en formant des groupes comme Alaska, Company of Snakes, The Snakes et plusieurs autres. Et pendant plusieurs décennies, il a joué avec plusieurs artistes. Éventuellement, il a commencé à indiquer la musique, surtout dans le style blues, des albums qu'il réalisait lui-même. Et d'ailleurs, on vient d'entendre, ou on a entendu une chanson qui s'appelait Boss of the Blues, qui avait indiqué Cruise Blues Live en 2019, Bernie Marsden. Alors, on a entendu le grand John Mayall and the Blues Breakers. À cette époque, Walter Trout et Coco Montoya étaient des Blues Breakers. À Francfort, 1987, Power of the Blues, partie 2, One Life to Live, la chanson. Et on enchaîne avec un gars qui était une découverte assez récente pour moi. C'est un joueur d'harmonica, un guitariste, un chanteur avec 7 albums à son actif depuis 2001. Il apparaît dans 3 films documentaires. Il s'est dédié et dévoué à la musique du Delta et du Hill Country Blues, natif de Pontotoc au Mississippi, où il habite toujours. Il a grandi dans une maison avec 23 frères et sœurs et son papa était un métayeur. Et par la suite, une fois qu'il a vu Robert Lockwood Jr. en concert, il a décidé d'entamer une carrière en musique. Voici donc Terry Harmonica Bean avec The Corn Lickers, chanson qui s'appelle Rock This House Tonight, Rock This House Tonight, indiqué en 2011, Old MacDonald, en RFM, votre soutien musical dans toute la province du Manitoba.

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Nobilité royale du blues, B.B. King a dit au Royal Albert Hall à Londres en 2001 avec une chanson classique de Willie Dixon qui a été reprise par énormément d'artistes intitulée Rock Me Baby. Avant ça, on a entendu une dame du nom de Joanna Redd de son album Stronger Than You Thought, chanson qui s'appelle Red Room, premier album pour elle. Et on a ouvert tout ça avec Terry Harmonica Bean accompagné de The Corn Lickers, chanson qui s'appelle Old MacDonald tirée de son album Rock This House Tonight. Eh bien, l'émission tire à sa fin. C'est Marc que je viens avec vous. L'émission vêtue en bleu. J'ai le temps de vous présenter une toute dernière chanson. Cette fois-ci, c'est une chanson classique de Howling Wolf ou Chester Burnett, si vous préférez. Réinterprétée avec un peu plus de jazz, cette fois-ci par la légende américaine du nom de The Allman Brothers, indiquée au festival Wannee Music Festival en Floride en 2014. À ce temps-ci, on avait toujours Warren Haynes, on avait Butch et Derek Trucks dans la formation. Eh bien, les voici avec ceci. Et puis, Dickie Betts, en passant, n'était plus avec eux pour ceux qui s'y intéressent. C'est pas mal tout pour moi. Je vous retrouve dans une semaine. Ici, en vol, votre seul show musical. À la prochaine. Bye-bye.

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3: Bonjour à toutes et à tous, il est 7h et on se retrouve pour une nouvelle édition de Franco Matin. C'est Mélodie Ruel-Vrabel et on est ensemble jusque 9h. J'espère que vous allez toutes et tous très bien. On est le mardi 18 août et voilà, on continue tranquillement cette semaine du mois d'août. On a passé la moitié du mois. J'espère que vous pouvez profiter encore un petit peu de l'été si vous êtes parti en voyage. Ce matin, il fait frais, je ne sais pas si vous êtes déjà sorti de la maison. Mais écoutez, nous, on se retrouve en tout cas ce matin pour bien commencer cette nouvelle journée, une nouvelle édition de Franco Matin et on est toujours au rendez-vous. Ce matin, moi-même donc à l'animation et on retrouvera Jean-Rony Bossico, notre journaliste qui me rejoindra dans quelques instants pour parler d'actualité au Canada, d'actualité en général et d'actualité sportive. Aujourd'hui, un joli programme comme d'habitude pour bien démarrer chacune de nos journées. On parlera évidemment météo, éphéméride et infotrafic. On ira voir ce qu'il se passe et dans le ciel et sur les routes de Winnipeg. On aura, je vous l'ai dit, Jean-Rony Bossico qui me rejoindra à 7h30 pour sa première revue de presse. Ensuite, on parlera un petit peu d'actualité sportive. Et il nous rejoindra ensuite en seconde heure à 8h30 pour refaire un point sur l'actualité au Canada. On terminera la première heure évidemment par l'horoscope du jour, l'horoscope du mardi 18 août 2026. Et en seconde heure, plein de belles choses qui arrivent et notamment, on va parler de culture. À 8h10, on aura l'une de mes recommandations culturelles de cette semaine. On parlera notamment lecture. Voilà, je vais vous recommander une petite lecture à peut-être glisser dans vos bagages pour la fin de l'été. Ensuite, on aura Nathan Ngatum. Ça fait quelque temps qu'il n'est pas venu sur les ondes, mais il revient ce matin à 8h40 pour sa chronique culturelle. Ensemble, on va parler histoire et art à Winnipeg et ce sera donc en fin d'émission, alors restez connectés pour la chronique culturelle de Nathan Ngatum qui nous rejoindra en fin d'émission. Alors aujourd'hui, c'est la Never Give Up Day et oui, on est le 18 août et le 18 août est célébré cette journée du Never Give Up. C'est une journée mondiale dédiée à la persévérance et à la résilience. Elle encourage chacun à ne jamais baisser les bras face aux difficultés, qu'elles soient de santé, professionnelles ou personnel. Et aujourd'hui, c'est aussi l'occasion de célébrer le courage de celles et ceux qui luttent et de remercier les proches qui nous soutiennent dans les moments difficiles. On aura l'occasion, nous, de célébrer cette journée ce matin sur les ondes d'Envol, en musique notamment avec quelques chansons de choix pour cette Never Give Up Day. Si vous aussi, vous avez peut-être des envies de chansons qui vous motivent, qui vous donnent l'envie et le courage d'avancer, n'hésitez pas à me soumettre vos choix de chansons et vos petites vos sons favoris du moment, on va dire. Vous le savez, je m'amuse à faire le DJ chaque matin et pour ça, je suis preneuse de toute recommandation musicale par texto au 431-999-3691. Alors n'hésitez pas à m'écrire hein, si vous avez envie d'écouter, peu importe la chanson que vous souhaitez écouter. Ça me fera plaisir, moi, de la jouer et comme ça, on pourra tous se réveiller de bonne humeur avec énergie ce matin. Des chansons qui donnent envie de bien de passer une belle journée, alors n'hésitez pas à m'écrire. Je vous le redis, c'est le 431-999-3691. Donc voilà, écrivez-moi même si c'est pour donner une information, prendre part au débat ou faire passer un message, n'hésitez pas, ça me fait toujours très plaisir. En tout cas, voilà pour le programme un petit peu d'aujourd'hui, hein, des rubriques qui reviennent, la météo, les éphémérides et l'infotrafic, et quelques actualités ponctuelles comme ça, et quelques chroniques. Aujourd'hui, on va notamment parler de culture en deuxième heure, je vous l'ai dit, et on célèbre en musique la Never Give Up Day, et justement, c'est l'heure de commencer cette émission avec la première chanson pour bien commencer la journée. Il est 7h04, vous écoutez Franco Matin, et là, on va écouter Résiste, une chanson emblématique de la variété variété française, une chanson interprétée par France Gall, qui est sortie en novembre 1981. Cette chanson, elle a été écrite et composée par l'époux de France Gall, Michel Berger, et elle est le premier single de son album culte Tout pour la musique, une très belle chanson qui va, je l'espère, vous aider à vous réveiller avec une belle énergie. Et puis on n'oublie pas, c'est la Never Give Up Day, alors on ne perd pas espoir, on reste courageux et on n'abandonne pas. On écoute Résiste de France Gall, une chanson écrite par Michel Berger.

0: Résiste, une chanson interprétée par France Gall qui a rencontré un franc succès, un succès commercial. Le single s'est vendu à plus de 500 000 exemplaires dès sa sortie. Une chanson qui est un véritable hymne à l'affirmation de soi, à la liberté individuelle et au refus de conformisme. Un message fort donc qui, même encore aujourd'hui, des années après sa sortie, continue de se propager sur les ondes dans nos oreilles. J'espère que cette chanson vous a permis de bien vous réveiller, de bien commencer la journée. C'était Resist de France Gall, une chanson écrite par Michel Berger. Aujourd'hui, c'est la Never Give Up Day, donc une journée où on ne baisse pas les bras, on n'abandonne pas. Donc une chanson de choix. Il est 7h10 et ça y est, on continue de bien commencer cette journée. Et notamment, pour bien commencer la journée, il faut savoir ce qui se passe dehors, quelle est la température du jour, quelles sont les prévisions météo. C'est l'heure donc du premier bulletin météo de la journée.
1: Il a l'air beau aujourd'hui.
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3: Moi j'espère qu'on va pouvoir jouer dehors.
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0: Alors il a fait frais ce matin, si vous avez déjà mis le nez dehors, je suis sortie de la maison, il faisait 10 degrés tout pile, donc une petite brise fraîche qui m'a surprise. Et actuellement il fait 13 degrés sur Winnipeg et aujourd'hui Environnement Canada annonce quand même un temps ensoleillé, alors les températures devraient grimper. On va avoir quand même ce matin quelques vents du nord-ouest à 20 km/h avec des rafales à 40 et cet après-midi un maximum de 24 degrés Celsius et un indice UV de 5 ou modéré, donc ça va se réchauffer tranquillement sans pour autant que ce soit étouffant. Ce soir et cette nuit, un ciel dégagé grâce à des vents du nord-ouest toujours de 20 km/h avec des rafales à 40 qui vont devenir de plus en plus légères au fil de la soirée. Et cette nuit, un minimum de 9 degrés. Une journée donc ensoleillée à venir, ni trop chaude ni trop fraîche. 24 degrés qui nous feront du bien. Et demain, ça va monter un petit peu avec 25 degrés et un temps généralement ensoleillé. La même chose jeudi et vendredi. Et il semblerait que ça y est, les températures vont se stabiliser avant de remonter la semaine prochaine, 28 degrés lundi. Mais sinon, les prévisions sont bonnes, du soleil de partout. Et en parlant de soleil, ce matin, le soleil s'est levé à 6h21 et il se couchera ce soir à 20h42. Cela nous laisse donc une journée d'une durée de 14h20. Les journées diminuent tranquillement, mais on a encore le temps de faire plein de belles choses. Voilà plus de 14 heures d'ensoleillement et de lumière. Alors je vous le disais en ouverture d'émission, aujourd'hui on est le 18 août, c'est la journée du Never Give Up, donc une journée dédiée à la persévérance et à la résilience qui encourage chacun à ne jamais baisser les bras face aux difficultés. C'est aussi l'occasion de célébrer le courage de celles et ceux qui luttent et de remercier les proches qui nous soutiennent dans les moments difficiles. Et en parallèle de cette journée du Never Give Up, eh bien c'est aussi la journée de sensibilisation au syndrome de Stevens-Johnson. C'est une journée qui est célébrée chaque année le 18 août et en fait même le mois d'août tout entier est reconnu mondialement comme le mois de sensibilisation à cette maladie afin d'informer le public sur cette affection grave ainsi que le corps médical, etc. Alors qu'est-ce que c'est que ce syndrome de Stevens-Johnson ? C'est une réaction cutanée, donc de la peau et des muqueuses, assez rare mais quand même grave, qui est souvent déclenchée par des médicaments. Elle se manifeste avec des symptômes semblables à ceux de la grippe, suivis d'une éruption douloureuse de cloques et d'un décollement de la peau. Alors ça peut être assez grave, hein. C'est une urgence médicale vitale qui peut affecter les yeux, la bouche et d'autres organes. Et ici, donc, l'objectif de cette journée de sensibilisation, c'est déjà, elle a une visée d'éducation, c'est de faire connaître les signes précurseurs et les risques médicamenteux. Et aussi, c'est pour soutenir et offrir du réconfort aux survivants, aux familles qui sont peut-être touchées et honorer ceux qui ont malheureusement perdu la vie des suites de ce syndrome de Stevens-Johnson. Et aussi de faire de la prévention, de promouvoir les pratiques de prescription plus sûres de médicaments et de se sensibiliser donc à l'existence de ce syndrome. Alors évidemment, on est dans cette rubrique des éphémérides. Il y a aussi d'autres événements marquants qui se sont passés un 18 août dans le monde à travers les époques. Déjà, eh bien, en France, et en 1516, c'était l'approbation du Concordat de Bologne. Le pape Léon X a approuvé le 18 août 1516 le Concordat conclu avec le roi François Ier. Cet accord, il a permis de réorganiser durablement les relations entre la monarchie française et l'Église, avec un grand E, en donnant notamment au roi un rôle déterminant dans la nomination des évêques et des abbés du royaume. Aux États-Unis, quelques centaines d'années plus tard, un 18 août 1920, c'était la ratification du 19e amendement de la Constitution des États-Unis. C'était en fait une étape décisive pour le droit de vote des femmes. Et oui, le Tennessee est devenu le 36e État américain à ratifier le 19e amendement de la Constitution américaine, permettant d'atteindre le nombre d'États nécessaires à son adoption. L'amendement qui interdisait de refuser le droit de vote en raison du sexe a officiellement été certifié le 26 août 1920, donc une dizaine de jours plus tard. Et dans les faits, de nombreuses femmes, notamment afro-américaines, ont donc continué néanmoins de subir des restrictions discriminatoires après qu'elles soient de moins en moins présentes. Ensuite, aujourd'hui, il y a évidemment quelques anniversaires de personnalités bien connues, des naissances célèbres. Déjà, en 18 août 1932, est né Luc Montagnier, virologue français né à Chabris, en France. Avec Françoise Barricine aussi, il a reçu en 2008 une partie du prix Nobel de physiologie ou de médecine pour les travaux ayant conduit à la découverte du VIH à l'Institut Pasteur en 1983. Il est décédé le 8 février 2022. Aujourd'hui, c'est aussi l'anniversaire de Juste Fontaine, né un 18 août 1933. C'était un footballeur international français né à Marrakech. Avec 13 buts en 6 rencontres lors du Mondial de 1958, il détient toujours le record du nombre de buts inscrits par un joueur lors d'une seule édition de la Coupe du Monde masculine. Et il a notamment porté les couleurs du Stade de Reims et de l'équipe de France. Et il nous a quittés le 1er mars 2023. D'autres anniversaires aussi. Aujourd'hui, c'est l'anniversaire d'Edward Norton, né un 18 août 1969. C'était un acteur et réalisateur américain, notamment connu pour les films American History, Fight Club, Birdman et Moonrise Kingdom. On a aussi quelques célébrités qui nous ont quittés un 18 août dans le monde à travers les époques. Déjà en 1563, nous a quitté Étienne de la Boétie, un écrivain, humaniste et magistrat français. Il est décédé à Guermingham en Gironde. C'était un ami de Michel de Montaigne et il est surtout connu pour son discours de la servitude volontaire, une réflexion majeure sur le pouvoir et l'obéissance. Un autre décès d'une grande figure, c'était en 1850, le décès d'Honoré de Balzac, écrivain français, qui est décédé à Paris le 18 août 1850, à l'âge de 51 ans. Il est l'auteur notamment de La Comédie humaine, un vaste ensemble romanesque qui décrit la société française de son époque. Balzac est quand même l'une des figures majeures de la littérature française du 19e siècle. Et puis récemment, il y a 2 ans, c'était la perte d'Alain Delon, qui est décédé un 18 août 2024. Il était acteur français et décédé donc le 18 août dans sa propriété de Douchy, dans le Loiret en France, à l'âge de 88 ans. C'était une figure majeure du cinéma français et international. Il reste associé à des films comme Plein Soleil, Rocco et ses frères, Le Guépard, Le Samouraï, La Piscine ou Monsieur Klein. Sa disparition a provoqué de nombreux hommages en France et à l'international. Voilà un petit peu pour cette rubrique des éphémérides, pas mal de choses qui se sont passées, pas mal de naissances, pas mal d'anniversaires, pas mal de décès aussi à penser, à se remémorer. L'histoire continue de s'écrire aujourd'hui. Voilà, aujourd'hui c'est la Never Give Up Day et la journée de sensibilisation au syndrome de Stevens-Johnson. D'autres événements aussi à venir qu'on célébrera sûrement et auxquels on pensera dans des années à venir. Il est 7h18, on va repartir en chanson. Et oui, aujourd'hui c'est la Never Give Up Day, donc on continue un petit peu de célébrer cette journée en musique notamment. Si vous avez peut-être d'ailleurs des recommandations, n'hésitez pas à m'en faire part. Ça me fera très plaisir de jouer vos chansons favorites sur les ondes d'envol. En attendant, on va écouter Matt Pokora et Tal qui nous chantent leur chanson Envol et moi, une chanson originellement écrite par Jean-Jacques Goldman et sortie en 2013. On l'écoute.

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4: 7h22, vous écoutez Franco Matin sur les ondes d'Envol 91 FM. Et à l'instant, il y a quelques minutes, c'était une chanson interprétée par Matt Pokora et Tal, la reprise du titre Envole-moi, le premier single phare de la compilation à succès de Génération Goldman. Alors ce titre, il a été dévoilé en octobre 2012 et il a servi de vitrine à l'album Hommage, sorti le 19 novembre 2012 à Jean-Jacques Goldman. C'est une reprise du tube de ce dernier sorti en 1984 sur son album Positif, un texte vraiment qui nous invite à cette envie de dépasser la fatalité, d'échapper à la grisaille et justement de se relever toujours plus fort. Envolez-moi, un titre aussi de choix pour cette journée du Never Give Up Day. Il est 7h23, on continue ce début de journée tous ensemble sur les ondes d'Envol. On a parlé météo il y a quelques instants et c'est l'heure d'aller voir aussi ce qui se passe sur les routes. Peut-être que vous êtes déjà un petit peu sur les routes à sillonner les rues de Winnipeg. Eh bien, je vais vous aider et on va aller voir ce qui se passe un petit peu sur les routes. C'est l'heure de l'infotrafic.
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4: Alors à 7h24, on va voir un petit peu ce qui se passe déjà sur quelques zones de Winnipeg. On commence évidemment par faire un petit tour dans Saint-Boniface où ça roule quand même très très bien. On va aller jeter un œil sur le boulevard La Gimaudière au croisement avec Regent Avenue. Eh bien figurez-vous que sur le boulevard La Gimaudière en direction du nord, ça bouchonne un petit peu. 2 minutes de ralentissement. Et pareil au croisement avec Regent Avenue en direction de l'ouest, ça bouchonne également avec 4 minutes de ralentissement. Plus au sud de ce boulevard La Gimaudière, au niveau de la route du Galde, on a là aussi un ralentissement avec une situation de pare-choc contre pare-choc. Les voitures sont donc quasiment à l'arrêt et cela ralentit les déplacements qui sont estimés à environ 4 minutes dans cette zone-ci. Ensuite, plus à l'ouest là, de cette route du Galde sur la Marion, on a aussi un ralentissement. Ralentissement d'environ 3 minutes provoqué par une voie fermée. Ça se situe entre Archibald et la voie ferrée. Donc si vous êtes dans cette zone-ci, prenez votre mal en patience. On le sait que c'est la zone la plus fréquentée de Saint-Boniface aussi aux heures de pointe et comme ça en début de journée. De l'autre côté de la rivière, en centre-ville, eh bien pour l'instant, c'est assez calme. Il n'y a pas grand-chose à signaler. Évidemment, pas mal de zones de travaux, donc il faut rester très très prudent si vous êtes dans ces zones-ci. Mais pas franchement de ralentissement important à signaler. Quelques voies fermées, évidemment. Alors je vous invite à bien suivre votre GPS pour ne pas faire une rencontre malheureuse avec une barrière ou des ouvriers en train de travailler. Au niveau d'Osborne aussi, ça roule plutôt bien. On a un très léger ralentissement sur Pembina Highway d'environ 2 minutes, juste au croisement avec Corydon. Mais ça reste très très correct. Ça roule vraiment encore très très très bien à cette heure-ci. Et en périphérie de la ville aussi, pas grand-chose à signaler. Les feux semblent tous au vert ce matin. Une seule petite zone peut-être là que je peux vous indiquer. C'est au niveau de Kenaston Boulevard en direction du nord-ouest au croisement avec Magui Lavry Boulevard. On a une situation de pare-choc contre pare-choc avec un ralentissement d'environ 3 minutes dans cette zone-ci sur Kenaston Boulevard. Mais c'est pas mal ça pour ce matin. Voilà, ça roule plutôt correctement. Alors profitez-en si vous êtes sur les routes. Sinon, évidemment, restez bien prudents dans les zones fréquentées. On reviendra faire un tour sur les routes de Winnipeg aux alentours de 8h05 après le top de l'heure pour voir si la situation a évolué et vous indiquer au mieux si vous nous écoutez ce matin sur les routes de Winnipeg. En attendant, eh bien, restez patients, montez le son et on écoute Envol tous ensemble. On est ensemble jusque 9h. On écoute de la bonne musique et dans quelques instants, on parlera actualité au Canada. Alors restez connectés. En attendant, on continue de célébrer notre Never Give Up Day, notre journée où on n'abandonne rien. Et on va écouter J'ai cherché d'Amir, une chanson qui a d'ailleurs représenté la France à l'Eurovision. On l'écoute et on s'en parle juste après. J'ai cherché d'Amir.

0: J'ai cherché de Amir une chanson pop sortie le 15 janvier 2016 et qui est devenue bien célèbre après avoir représenté la France au concours d'Eurovision de la chanson en 2016 aussi, où elle a décroché la 6e place. Une nouvelle hymne un petit peu française depuis 10 ans maintenant et qui explore principalement la quête de sens, la résilience après les déceptions et la renaissance personnelle. On n'oublie pas, aujourd'hui on est le mardi 18 août et c'est la Never Give Up Day, l'idée un petit peu de toujours se relever peu importe les difficultés. Il est 7h31 et c'est l'heure de parler un petit peu d'actualité au Canada. C'est l'heure d'accueillir Jean-René Bossico pour sa première revue de presse du jour.
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0: Jean-René, bonjour, comment ça va ce matin?
2: Bonjour Mélodie, bonjour à tous et à toutes, ça va très bien.
0: Ça va, on va ramener un peu de chaleur et de soleil sur les ondes, hein, parce que depuis hier, les matinées sont fraîches.
2: Le soleil est devenu timide.
0: Le soleil fait la grasse matinée encore ce matin. Mais nous, on va parler d'actualité au Canada et on commence avec Ottawa, qui annonce jusqu'à 10 milliards de dollars pour accélérer le développement de l'énergie propre et des minéraux critiques au Labrador.
2: Ces investissements serviront notamment à moderniser la centrale de Churchill Falls, a développé le projet hydroélectrique de Gololien, à construire les infrastructures nécessaires à l'exploitation des ressources minières de la fosse du Labrador. Le gouvernement fédéral garantira notamment le financement du développement de Gololien, un important projet hydroélectrique. De leur côté, Hydro-Québec et Newfoundland and Labrador Hydro ont signé une nouvelle entente de coopération qui doit permettre de remplacer le contrat historique de 1969 concernant Churchill Falls et de jeter les bases d'un nouveau partenariat entre les deux provinces. La valeur combinée des projets atteint près de 70 milliards de dollars, selon Ottawa. Il pourrait créer des milliers d'emplois et stimuler l'économie du Labrador, avec des retombées attendues notamment pour les communautés autochtones de la région. Ottawa prévoit également près de 20 millions de dollars pour financer des études de faisabilité sur les infrastructures nécessaires au développement minier.
0: On parle ensuite de 152 nouvelles places en garderie dans un projet qui rapproche les générations.
2: Et la nouvelle garderie sera gérée par le centre communautaire juif Radi et accueillera des nourrissons, des enfants d'âge préscolaire et des enfants d'âge scolaire. Les places seront accessibles à toutes les familles admissibles. Mais ce qui rend le projet particulier, c'est que la garderie sera installée sur le même campus qu'une résidence pour personnes âgées. Les enfants et les aînés pourront donc se côtoyer, participer à des activités ensemble et tout simplement partager des moments du quotidien. Le projet reçoit 4,5 millions de dollars des gouvernements du Manitoba et du Canada dans le cadre de l'entente Canada-Manitoba sur l'apprentissage et la garde des jeunes enfants. Le reste du financement viendra de dons et de contributions philanthropiques. Les travaux doivent commencer cet automne et le nouveau centre devrait ouvrir ses portes d'ici l'été 2020.

0: 2028, au-delà des nouvelles places en garderie, l'idée est de créer un véritable lieu de rencontre entre les générations où enfants, familles et aînés pourront se côtoyer, échanger et apprendre les uns des autres.
1: Oui, c'est un projet adorable, ça pourra faire le pont entre quelques générations.
0: Il n'y a pas de conflit de génération.
1: Oui, on termine avec le gouvernement du Canada qui veut combler le manque de travailleurs qualifiés dans la fabrication de pointe.
0: Et la ministre de l'Emploi, Patty Hajdu, a annoncé la création d'une nouvelle alliance qui réunira des entreprises manufacturières, des syndicats, des établissements de formation et d'autres partenaires du secteur. L'objectif est de mieux préparer les travailleurs aux nouvelles réalités de l'industrie, alors que l'automatisation, la robotique et l'intelligence artificielle transforment rapidement les méthodes de production. L'alliance devra notamment cerner les compétences qui font défaut aux employeurs et contribuer à développer des formations mieux adaptées aux besoins du marché du travail. La fabrication de pointe est présente dans plusieurs secteurs clés de l'économie canadienne, notamment l'automobile, l'aérospatial, l'acier et les technologies propres. Il s'agit de la deuxième alliance annoncée par le gouvernement fédéral dans le cadre de cette initiative. Une première consacrée aux mines et aux minéraux avait été lancée en juin. Au total, Ottawa prévoit mettre sur pied 6 alliances pour tenter de répondre aux pénuries de main-d'œuvre dans des secteurs considérés comme essentiels à l'économie canadienne.
1: Merci beaucoup Jean-Rony pour ces actualités au Canada. Il est 7h35. On te retrouve dans un instant pour parler des sports. En attendant, on refait une petite pause musicale avec un classique de la chanson française. On écoute Charles Aznavour qui nous chante Formidable.

0: Formidable de Charles Aznavour, une chanson sortie en 1963, et c'est ce qu'on se disait avec Jean-René, il y a des chansons comme ça qui ne vieillissent pas tant, on s'en souvient encore, et puis elles sont toujours aussi belles. Ici c'était donc une musique composée par Aznavour lui-même et des paroles écrites par Jacques Plante, une très belle chanson un peu avec du franglais qui met de bonne humeur sur les ondes ce matin. Il est 7h38 et c'est l'heure de parler un petit peu des sports avec Jean-René Bossico toujours.
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0: L'actualité en général, elle continue et dans les sports aussi. Les Gold Days, ils étaient déjà au repos hier et ils reprennent les rencontres aujourd'hui à Sioux Falls, donc pour 3 rencontres à l'extérieur. Et pour l'instant, ils sont plutôt bien classés. Ils sont 2e de la division Ouest et 4e dans le classement de la Ligue. Donc plutôt un beau classement à faire à suivre. On espère que
2: Et Winnipeg qui a atteint 3 nouvelles victoires, pourquoi pas.
0: Exactement.
2: Et les Blue Bombers de Winnipeg ont retrouvé le chemin de la victoire vendredi dernier en battant les Red Blacks d'Ottawa 33-21 au Princess Auto Stadium. Après 2 défaites consécutives, Winnipeg a rapidement pris les commandes de la rencontre avant de résister à la remontée d'Ottawa en deuxième moitié de match. Grâce à cette victoire, les Bombers améliorent leur fiche à 5 victoires et 4 défaites. Les difficultés se poursuivent pour Ottawa. Les Red Blacks demeurent sans victoire cette saison à 0-9 et ont maintenant perdu 15 matchs consécutifs, une série qui remonte à la saison dernière. Les Bombers doivent affronter les Elks à Edmonton vendredi prochain, le 21 août, à 19h30 heure de l'Alberta et soit 20h30 heure du Manitoba. Et puis, le Canada est champion du monde de flag football féminin. L'équipe canadienne a battu les États-Unis 27-20 dimanche 16 août en finale du championnat du monde de l'IFAF à Düsseldorf en Allemagne. Il s'agit du 3e titre mondial du Canada chez les femmes et du 1er depuis 2014. Les Canadiennes avaient auparavant battu le Mexique 20-6 en demi-finale. Cette victoire permet également au Canada de se qualifier pour les Jeux Olympiques de Los Angeles en 2028 où le flag football fera ses débuts au programme olympique et le Canada sera aussi présent chez les hommes. L'équipe masculine a décroché la médaille de bronze en battant le Mexique 34-26 en prolongation. Ce résultat lui permet également de se qualifier pour les Jeux Olympiques de Los Angeles. Les États-Unis ont remporté le titre mondial masculin en dominant l'Italie 46-26 en finale. Il s'agit de leur 6e titre consécutif dans cette compétition. Le Canada aura donc 2 équipes féminines et masculines aux Jeux Olympiques de Los Angeles en 2028 pour la première apparition du flag football au programme olympique. Les États-Unis sont également qualifiés automatiquement en tant que pays hôte. Et puis, Rory Linklater conserve son titre de champion canadien du semi-marathon. L'athlète canadien a remporté dimanche à Edmonton les championnats canadiens de semi-marathon avec un temps de 1h, 4 minutes et 35 secondes sur les 21 kilomètres. Linklater a devancé Thomas Knobs, 2e en 1h, 4 minutes 45 secondes. Et Ben Prisner, 3e en 1h, 4 minutes 54 secondes. Prisner décroche ainsi une 2e médaille de bronze consécutive dans cette épreuve. Chez les femmes, Jadine Killer a remporté le titre national pour la première fois. Pour sa toute première course sur la distance du semi-marathon, elle a signé un temps de 1h 12 minutes 12 secondes. Florence Caron a terminé 2e en 1h 14 minutes 26 secondes, tandis que Kélissa Legault a pris la 3e place en 1h 14 minutes et 58 secondes. Caron a ainsi obtenu la médaille d'argent pour une 2e année consécutive. Les championnats canadiens de semi-marathon 2026 se sont déroulés dimanche 16 août à Edmonton dans le cadre du service Edmonton Marathon. Et puis en football, pour terminer, Rodri va quitter Manchester City pour rejoindre le FC Barcelone. Les deux clubs ont conclu une entente pour le transfert du milieu de terrain espagnol évalué à 65,4 millions de livres. soit environ 76,5 millions d'euros. Le montant pourrait augmenter avec les bonifications prévues dans l'entente. Rodri est arrivé hier à Barcelone et a passé sa visite médicale aujourd'hui. Il doit maintenant compléter les dernières formalités avant de signer son contrat de 4 ans avec le club catalan. À 30 ans, Rodri quitte Manchester City après 7 saisons en Angleterre. Arrivé en 2019 en provenance de l'Atlético de Madrid, il a disputé 298 matchs avec le club mancunien et remporté 12 trophées majeurs, dont 4 titres de Première Ligue, 2 Coupes d'Angleterre, 3 Coupes de la Ligue et 1 Ligue des Champions. Il avait d'ailleurs marqué le but de la victoire de City en finale de la Ligue des Champions en 2023. Rodri arrive également à Barcelone avec un statut particulier. Il est le Ballon d'Or 2024 et le capitaine de l'Espagne avec laquelle il vient de remporter la Coupe du Monde 2026. Pour le FC Barcelone, son arrivée représente un renfort majeur au milieu de terrain. Le club catalan mise sur son expérience, sa capacité à contrôler le jeu et son vécu au plus haut niveau européen. Alors que pour Manchester City, son départ constitue un changement important. Rodri avait encore un an de contrat avec le club, mais il a choisi de retourner en Espagne après 7 années passées en Angleterre. Manchester City doit maintenant réorganiser son milieu de terrain à l'approche de la nouvelle saison. Une fois les dernières formalités complétées, Rodri deviendra officiellement l'une des principales recrues du FC Barcelone cet été.
0: Une pépite du football qui repart vers chez lui. Ouais. C'est vrai que là, ça y est, les équipes doivent se constituer fortes, plus dominantes aussi que jamais pour à l'approche du début de saison.
2: Oui, chaque saison devient plus difficile. Hein.
0: Mm-hmm, c'est ça. Merci beaucoup Jean-René pour ces actualités sportives. On te retrouve en deuxième heure pour refaire un point sur l'actualité.
2: Et à tout de suite.
0: À tout de suite, il est 7h45. On en parlait tout à l'heure avec Jean-René et quels sont les monuments de la chanson française. Et évidemment, on ne pouvait pas passer à côté de Johnny Hallyday, alors on va écouter une chanson phare de l'emblématique Johnny Hallyday, une chanson sortie en juin 98. La chanson s'intitule Allumer le feu, je suis sûre que vous allez la reconnaître dès les premières notes. Une chanson qui sert aussi les thèmes de la motivation, la persévérance, le développement de soi. On écoute donc Johnny Hallyday avec ce tempo rock rapide d'Allumer le feu. Petite pause musicale et publicitaire et on se retrouve juste après Allumer le feu.

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3: 7h51, vous écoutez Franco Matin sur les ondes d'Envol 91 FM. Avant de conclure cette première heure d'émission, notre première heure tous ensemble, on va voir un peu ce que les astres nous réservent aujourd'hui, ce mardi 18 août 2026. C'est l'heure de l'horoscope. On va commencer en attribuant les médailles de bronze du jour et on commence avec les taureaux. Les taureaux, oui Sam. Alors les taureaux, à vouloir tout maîtriser, vous pourriez passer à côté d'une belle opportunité. Laissez un peu de place à l'imprévu. Pardon. Laissez-vous surprendre les taureaux. Les cancers, une contrariété sans importance risque de prendre trop de place dans votre esprit. Demain sera un autre jour. Never give up day. Aujourd'hui, on est le 18 août. Alors peut-être attendez demain pour traiter les choses trop importantes. Les poissons, remettre les choses à plus tard ne vous simplifiera pas la vie. Mieux vaut agir maintenant. À l'inverse, les poissons, peut-être agir aujourd'hui. Les médailles d'argent, ensuite, les gémeaux, les idées fusent dans tous les sens, les gémeaux. C'est le moment idéal pour lancer un nouveau projet. Les lions, votre enthousiasme est communicatif, impossible de résister à votre bonne humeur. Tant mieux, j'espère que je vais pouvoir répandre un peu de chaleur et de sourire et de bonne humeur tout au long de la journée. Les vierges, un défi relevé avec brio renforcera votre confiance, vous pouvez être fiers de vous. Bravo les vierges. Les balances, vous retrouvez enfin l'équilibre que vous recherchiez, le plus compliqué est derrière vous. Tant mieux. Les scorpions, votre sens de l'observation vous permettra d'éviter une erreur. Faites-vous confiance. Trust the process, comme on dit. Beaucoup de slogans un peu en anglais. Never give up, trust the process. Mais voilà, on voit toujours la lumière au bout du tunnel. On se relève après chaque chute et malgré chaque difficulté. Les sagittaires, une opportunité pourrait se présenter au moment où vous vous y attendez le moins. Ouvrez l'œil. Les capricornes, vos efforts ne passent plus inaperçus. Une belle reconnaissance pourrait arriver. Les Verseaux, dernier médaillé d'argent, une discussion vous ouvrira de nouvelles perspectives, de quoi voir les choses autrement. Et enfin, on termine cet horoscope du jour avec la médaille d'or qui est attribuée aujourd'hui au Bélier. Aujourd'hui, rien ne semble pouvoir freiner votre élan, les Béliers. Tout vous réussit et votre enthousiasme donne envie de vous suivre. Écoutez, on va chacun devoir retrouver un Bélier à suivre aujourd'hui car il semblerait que ce soit bien votre journée, les Béliers. Alors profitez-en. Voilà l'horoscope donc de ce mardi 18 août. De belles prédictions en général, mais en somme évidemment à nous de transformer cette journée et qu'elle soit la plus réussie possible. Aujourd'hui on est le 18 août 2026, c'est la Never Give Up Day, la journée où on ne lâche rien, on n'abandonne pas. Malgré les difficultés, on continue de se battre et de se relever. Vous verrez, après on sera tous fiers de nous, donc on continue. Il est 7h54, on va repartir en chanson un instant avant de se retrouver au top de l'heure pour poursuivre la suite de notre rendez-vous matinal. Vous écoutez Franco Matin, on est ensemble encore jusque 9h avec moi-même Mélodie Ruel-Vrobel et Jean-Rony Bossico qui nous rejoindra dans quelques instants aux alentours de 8h30. 7h54, on repart en chanson et cette fois-ci on écoute notre chanteuse belge Angèle qui nous chante son titre La Thune. On l'écoute, on s'en parle juste après, au top de l'heure.
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5: 8h01, vous écoutez Franco Matin sur les ondes d'Envol 91 FM. Bonjour, bon matin et bienvenue sur les ondes à celles et ceux qui nous rejoignent peut-être maintenant. Alors, il y a quelques instants, on a écouté On ira, une chanson de Zaz, une véritable hymne à la motivation sortie en 2013 comme premier single de son deuxième album studio qui s'intitule, lui, Recto Verso. Ici, Zaz nous a livré un réel message d'élan vers l'avant et du refus du fatalisme. Et oui, parce qu'aujourd'hui, on est le 18 août 2026 et c'est la journée du Never Give Up, la journée où on n'abandonne rien, on ne lâche rien. Et juste avant, en plus, on a écouté La Thune, une chanson d'Angèle sortie là en 2018. C'était le titre de extrait de son premier album Brawl. Et là aussi, elle donnait un message de persévérance, d'envie de créer son propre succès. Un message bien percutant. Il est 8h02 donc, et il nous reste encore une heure à passer ensemble. On est connecté sur les ondes jusque 9h et plein de belles choses arrivent encore. De la bonne musique déjà pour célébrer cette Never Give Up Day, la journée du Never Give Up, qui est une journée dédiée à la persévérance et à la résilience aujourd'hui. On aura aussi, donc dans quelques minutes, on va faire un point sur la météo et sur l'infotrafic. Ensuite, ce sera le moment à 8h10 à peu près de ma recommandation culturelle de la semaine. Nouvelle rubrique que j'ai instaurée sur les ondes à Franco Matin. Et aujourd'hui, on va parler lecture. Peut-être un nouveau titre à glisser dans vos bagages si vous avez la chance de partir en vacances d'ici la fin du mois d'août, avant la rentrée. Ensuite, on aura à 8h30 Jean-Rony Bossico qui me rejoindra au studio pour refaire un tour au niveau de l'actualité au Canada. On aura le droit donc à sa seconde revue de presse. Et pour terminer l'émission, on recevra Nathan Gatom, notre invité du jour, pour sa chronique culturelle. Avec lui, on va parler de l'histoire et de l'art à nos pieds à Winnipeg. Ce sera une belle chronique culturelle pour clôturer notre émission de ce mardi 18 août. D'ici là, restez connectés. On a encore quelques petits moments, quelques instants à passer ensemble. Alors si vous nous rejoignez et que vous avez envie peut-être d'écouter une chanson particulière, de faire passer un message, de transmettre une information ou de prendre part aux discussions, eh bien n'hésitez pas à m'écrire par texto au 431-999-3691. Écrivez ce numéro pour ensuite nous contacter ici au studio à l'émission Franco Matin. Ça nous fait toujours plaisir d'échanger avec vous et moi de jouer les DJ si vous avez des chansons qui vous font vibrer, si vous voulez partager vos favoris du moment en musique, n'hésitez pas. C'est le 431-999-3691. En attendant, il est à 8h04 et on va tout de suite aller voir ce qui se passe dans le ciel, si la situation a évolué un petit peu ce matin. Il faisait frais déjà quand je suis sortez de la maison, alors on espère qu'il fait meilleur à ce moment-ci. C'est l'heure du second bulletin météo de ce matin à Franco Matin.
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5: Ça monte tout doucement, il fait 14 degrés maintenant sur Winnipeg. On a pris 1 degré en une heure, ça va monter tout doucement. Environnement et Canada annonce aujourd'hui un temps ensoleillé. Alors on espère que le soleil va finir par pointer le bout de son nez pour nous réchauffer un peu la peau. On va avoir par contre ce matin quelques vents du nord-ouest à 20 km/h avec des rafales à 40. On attend cet après-midi un maximum de 24 degrés Celsius et un indice UV de 5 ou modéré. Donc il devrait devrait faire plutôt chaud, sans pour autant que ce soit étouffant. On attend de voir ça, on devrait encore grimper de 10 degrés. Ce soir et cette nuit, un ciel dégagé grâce à des vents du nord-ouest toujours de 20 km/h avec des rafales à 40 qui vont devenir de plus en plus légères au fil de la soirée. Et cette nuit, un minimum de 9 degrés est attendu. Une journée donc ensoleillée, réchauffée qui fera du bien si le soleil finit bien par arriver. Demain, ça devrait se réchauffer un tant soit peu, un tout petit peu plus. On va atteindre les 25 degrés mercredi, jeudi et vendredi pour finir la semaine en beauté. Et ce sera la même chose cette fin de semaine, ce week-end, avec 25 degrés samedi et dimanche et un temps ensoleillé qui fait bien plaisir. Des températures stables, donc pas de forte chaleur à prévoir. On va pouvoir donc bien profiter normalement de l'extérieur, du ciel bleu et du soleil. Lundi prochain, normalement, ça va se réchauffer un peu plus et atteindre les 28 degrés. On va voir ça tranquillement et on aura des nuits plus ou moins fraîches qui vont quand même atteindre les moins 10 degrés cette nuit avant de se réchauffer entre 15 et 10 degrés dans les jours à venir. Voilà donc pour la météo du jour et on le sait, le soleil, voilà, il s'est quand même réveillé ce matin. On voit quelques éclaircies, quelques petits rayons de lumière. Il s'est levé ce matin à 6h21 et il se couchera ce soir à 20h42. Cela nous laisse donc une journée d'une longueur de 14h20. Une belle longue journée, donc on aura le temps de faire plein de belles choses. Il est 8h07. Avant d'aller voir ce qui se passe sur les routes de Winnipeg, on va prendre une petite pause musicale. On continue de célébrer la Never Give Up Day, la journée où on ne lâche rien, on n'abandonne rien. Une journée qui met en lumière la persévérance et la résilience. Et on écoute donc Amel Bent et Jiménez qui nous chantent leur titre Jusqu'au bout. Un titre sorti en 2020 en collaboration pour l'écriture avec Vita et John Manan et Renaud Rébillot. On l'écoute.

0: une chanson pop urbaine de 2020, interprétée par Amel Bent et Jiménez. Une belle chanson ici qui donne plusieurs messages. La persévérance face aux obstacles, avec le refus de l'abandon, la résilience face aux critiques, et aussi la valeur du travail et des sacrifices, que des efforts et de la discipline sont nécessaires pour ensuite être fier de son parcours. Une belle chanson ici. Il est 8h10 et j'espère que justement vous êtes jusqu'au bout de la route pour celles et ceux qui nous écoutent peut-être et qui sont en train de conduire à travers la ville de Winnipeg. Et c'est votre moment, on va aller voir un peu ce qui se passe de votre côté. C'est l'heure du second bulletin infotrafic.
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0: Il est 8h11, c'était assez calme en début de matinée. On va aller voir si la situation a un peu évolué ce matin. Évidemment, dans Saint-Boniface, déjà à l'est de Saint-Boniface, on va surtout parler du boulevard La Gimaudière. On le sait, l'incontournable de ce bulletin info trafic. Alors déjà, au nord de celui-ci, il y a pas mal de voies fermées et de travaux, notamment au croisement avec Concordia Avenue, qui provoque aussi pas mal de ralentissements et d'embouteillage dans cette zone-ci. Au croisement avec l'avenue Regent, on a aussi un ralentissement provoqué par une voie bloquée, notamment sur la voie de droite de Regent Avenue, qui provoque donc un ralentissement. Ça bouchonne donc en direction du sud sur le boulevard La Gimaudière avec un ralentissement de 6 minutes et au croisement avec Regent Avenue en direction de l'ouest, là aussi ça bouchonne avec un ralentissement d'environ 4 minutes. Au sud de ce boulevard La Gimaudière, c'est plus ou moins la même chose. On a là aussi un ralentissement, notamment au croisement avec la route du Galde. Sur ce boulevard La Gimaudière, en direction du nord de la ville de Winnipeg, donc sur les voies de droite, où on a quelques ralentissements entre donc la route du Galde et jusque Maginot Street. Et sur la route du Galde, au croisement avec le boulevard La Gimaudière, on a une situation de pare-choc contre pare-choc avec une durée de déplacement de 4 minutes. Plus au centre de Saint-Boniface, sur la Marion, ça bouchonne aussi. On a une nouvelle situation de pare-choc contre pare-choc entre la Dupuis Avenue et jusque la voie ferrée. On a environ 5 minutes de ralentissement. De l'autre côté de la rivière, en centre-ville, on a quelques ralentissements, mais les grands axes comme Main et Portage se portent plutôt bien encore ce matin à 8h passées de 13 minutes. On a quelques zones de travaux et quelques voies fermées, évidemment. Même sur Portage, on a quelques voies fermées, mais ça roule plutôt bien. On a quelques ralentissements qui commencent à apparaître sur Main Street, au sud de Main Street, entre Graham Avenue et la Assini Bonne Avenue, mais un léger ralentissement de 2 minutes seulement, donc ça reste très correct encore. Parallèlement à Portage Avenue, sur l'avenue York, on a une situation de pare-choc contre pare-choc à cause d'une voie bloquée à cause des travaux, avec un ralentissement d'environ 3 minutes dans cette zone-ci. Bon, ça reste très correct, mais quand même à vous signaler. Et plus au nord-est de la ville, on a un ralentissement au croisement de Notre-Dame avec l'avenue McPhillips, donc au croisement sur la voie de droite ou en direction du sud-ouest de la ville, juste au niveau de la station-service Esso, si vous connaissez le coin, un ralentissement de 2 minutes. Mais voilà, c'est pas mal ça donc pour les ralentissements au cœur de la ville de Winnipeg. En périphérie tout de même, on va jeter un œil sur Kenaston Boulevard au croisement avec McGillivray Boulevard en direction du nord-ouest de la ville. On a un long ralentissement, 6 minutes de trajet qui se profile donc entre McGillivray Boulevard jusque même Lindenwood Drive et qui se prolonge encore jusque Schofield Boulevard. Voilà. Et aussi, on reste en périphérie sur Waverly Street. On a une situation de pare-choc contre pare-choc au niveau de Waverly Automail jusque Schofield Boulevard avec un ralentissement d'environ 5 minutes qui se prolonge encore jusque Bison Drive avec 4 minutes de trajet dans cette zone-ci. Voilà sinon donc pour les zones de trafic à cette heure-ci de la journée. Je vous invite à rester prudent évidemment au cas où s'il y a pas mal de trafic. On le sait, il y a des travailleurs, des ouvriers, d'autres usagers de la route, des cyclistes, des piétons. Alors restez évidemment toujours prudent. En attendant, nous on va repartir en chanson avant de passer à ma recommandation culturelle de la semaine. On va parler littérature. Je vous révèle pas encore le titre dont on va parler, mais ce sera dans un instant. En attendant, si vous êtes sur la route, prenez votre mal en patience, montez le volume. On écoute Isabelle Pierre qui nous chante Le temps est bon. Et on se retrouve nous dans un instant pour parler lecture.

0: Isabelle Pierre, une célèbre chanson québécoise écrite et composée par Stéphane Venn dans les années 70. Alors la chanson, elle est parue initialement sur le troisième album d'Isabelle Pierre en 1971. Une très belle chanson, le temps est bon, le ciel est bleu. C'est ce qu'on se souhaite pour cette journée du mardi 18 août. Alors il y a 8h18, vous écoutez Franco Matin et c'est l'heure de ma recommandation culturelle de la semaine. On va parler lecture.
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0: Alors, comme promis, ce matin, on va parler lecture. Aujourd'hui, c'est ma recommandation culturelle pour cette semaine. Une lecture, un livre peut-être à glisser dans vos bagages. Et aujourd'hui, je vais vous parler de Ma vie sans moustache, un roman de Romain Puertolas. Alors, je vais commencer par vous lire un petit peu la quatrième de couverture. En février 2015, j'ai reçu une lettre d'Argentine dans laquelle une très vieille dame me disait avoir été la dernière cuisinière d'Hitler. Et oui, après 1945. Elle m'invitait à la rencontrer. Bien entendu, cela m'a d'abord fait sourire. J'allais passer à autre chose lorsque, titillé, j'entrepris quelques recherches et découvris San Carlos de Bariloche, une petite bourgade du nord de la Patagonie où les habitants racontent que certains auraient côtoyé le dictateur nazi pendant plus de 20 ans après la fin de la guerre. Le doute se mit à germer dans mon esprit, et s'ils avaient raison, et si le Führer ne s'était pas suicidé le 30 avril 1945 dans son bunker berlinois. Il n'en fallut pas plus à l'enquêteur que je suis pour sauter dans un avion. Alors après, comment j'ai retrouvé Xavier Dupont de Ligonnès, Robin Puertolas, ancien capitaine de police, livre un nouveau roman enquête et mène une investigation qui nous entraîne dans une histoire aussi sérieuse qu'ubuesque. Et oui, aujourd'hui, on va parler d'un livre qui mélange un peu histoire avec un grand H. On parle de donc la Seconde Guerre mondiale, mais aussi une enquête assez rocambolesque, vous allez le voir. On va parler donc de Ma vie sans moustache. Alors avant ça, qui est Romain Puertolas? C'est un écrivain, scénariste et ancien capitaine de police français. Il est né le 21 décembre 1975 à Montpellier et il s'est fait connaître mondialement grâce à son style original, humoristique et iconoclaste. Alors, il a connu une jeunesse assez nomade, il est fils de militaire et il a vécu donc 31 déménagements en 38 ans à travers 3 pays différents. Il a exercé des métiers multiples. Avant l'écriture, il a travaillé comme DJ, par exemple, mais aussi comme professeur de langue, traducteur, steward et employé du contrôle aérien à Madrid. Il a aussi connu une carrière dans la police. Il a été reçu au concours de lieutenant à 35 ans et il est devenu capitaine de police à Paris, spécialisé dans la fraude documentaire au sein de la police des frontières. Il s'est mis en la disponibilité de la police en 2014 pour se consacrer à la littérature. Alors justement, dans le domaine de la littérature, il a connu quelques succès littéraires majeurs, avec notamment le phénomène du fakir, son roman L'extraordinaire voyage du fakir, qui était resté coincé dans une armoire Ikea, un titre bien long, mais paru donc en 2013. C'était un triomphe de l'édition, traduit dans une cinquantaine de pays. Il a reçu même le Grand Prix Jules Verne et il a fait l'objet d'une adaptation cinématographique en 2018. Il a aussi s'est attardé à plusieurs enquêtes et faits divers. En 2024, Romain Puertolas a publié « Comment j'ai retrouvé Xavier Dupont de Ligonnès » aux éditions Albin Michel. Vous le savez, Xavier Dupont de Ligonnès, un homme suspecté d'avoir assassiné toute sa famille, mais jamais retrouvé, encore donc une affaire non résolue. Et ici, il a mêlé donc une enquête documentaire rigoureuse sur le terrain et de l'autofiction. Et dans ses dernières parutions, on retrouve son roman « Ma vie sans moustache » paru récemment, qui s'inspire d'une lettre mystérieuse pour mener une contre-enquête romancée teintée d'humour noir sur la fin d'Hitler en Argentine. C'est d'ailleurs le livre dont on va parler aujourd'hui. Ma vie sans moustache, c'est un roman enquête ou un roman-enquête de Romain Puertolas, publié en fin 2025, fidèle toujours au style loufoque et piquant de l'auteur, qui s'attaque ici à l'une des théories du complot les plus célèbres de l'histoire, la survie d'Adolf Hitler après 1945 au sortir de la Seconde Guerre mondiale. Alors le point de départ de ce récit, c'est une lettre mystérieuse. En février 2015, Romain Puertolas reçoit le courrier d'une centenaire résidant en Argentine. Elle affirme avoir été la dernière cuisinière personnelle d'Hitler, bien après la Seconde Guerre mondiale. Alors d'abord, amusé, l'ancien capitaine de police, il mène tout de même des recherches et découvre la ville de San Carlos de Bariloche en Patagonie, réputée pour ses rumeurs locales sur la présence d'anciens dignitaires nazis. Alors la structure du récit, elle est quand même particulière. Le livre, c'est une enquête internationale divisée en trois grandes parties géographiques, déjà en Patagonie, en Argentine, sur les traces de la vieille dame et du Bariloche Nazi Tour. Ensuite, on se déplace à Jérusalem en Israël et enfin à Beyrouth au Liban. Dans Ma vie sans moustache, les personnages, ils forment un casting atypique qui est aussi constamment entre réalité historique et réalité plus ou moins précise avec donc des figures extravagantes et de l'autofiction. L'auteur est construit son récit autour de quelques figures assez déterminantes. Déjà, on a le narrateur lui-même, Romain Puertolas, un double littéraire. Il se met en scène en tant qu'écrivain, mais aussi en tant qu'ancien capitaine de police. Il joue le rôle d'un enquêteur sceptique. Il utilise ses anciens réflexes de la police aux frontières pour analyser les preuves qu'il reçoit et qu'il trouve. Il cherche à démonter la théorie du complot tout en acceptant de se laisser temporairement prendre au jeu et à toutes les rumeurs qu'il entend à Bariloche. On a aussi la mystérieuse centenaire du nom d'Amalia. Alors l'élément déclencheur, c'est qu'elle est âgée de 136 ans, un âge volontairement absurde qui donne le ton de l'ouvrage. Elle vit à San Carlos de Bariloche en Argentine et c'est elle qui envoie la fameuse lettre à l'auteur affirmant d'avoir cuisiné pour un couple allemand très particulier en 1945 et jusqu'en 1963. Elle sert de guide spirituel à cette folle investigation. Ensuite, évidemment, on a les personnages d'Adolf Hitler et de sa compagne Eva Braun, des fantômes omniprésents. Ils ne sont pas des personnages actifs au sens traditionnel dans l'histoire, dans le développement du récit, mais bien des ombres autour desquelles gravite toute l'intrigue. Et c'est d'ailleurs la figure démystifiée autour d'Adolf Hitler qui est traitée par Puertolas. Le dictateur nazi ne serait pas l'objet de fascination, mais il est traité à travers le prisme du ridicule, de l'absurde, et ainsi ça le dépossède de son aura historique, terrifiante par le biais de la satire. On a aussi évidemment les habitants de San Carlos de Bariloche, une communauté ambiguë. Le livre y met en scène les locaux de cette bourgade de Patagonie où justement beaucoup propagent des mythes, ils alimentent le folklore local et font vivre le Bariloche Nazi Tour et semblent totalement persuadés de la survie des dignitaires nazis dans leur région. Alors pourquoi est-ce qu'il faut lire ce livre assez spécial ? Alors c'est un mélange de genres unique déjà. Le livre, eh bien, il entremêle une véritable investigation historique de terrain avec des éléments de fiction pure. Il y a aussi un bel humour qui est utilisé comme une arme. L'auteur utilise l'absurde et la dérision pour décortiquer les théories complotistes tout en tentant de les rendre temporairement crédibles. Et on a quand même un twist final signature. L'histoire, elle se clôture par une fin spectaculaire et amusante dont l'auteur, il a le secret dans nombre de ses livres a priori. Je ne vais pas vous dire évidemment ce qui se passe à la fin, on ne va pas vous spoiler, mais vraiment un plot twist, un retournement de situation à la fin assez inattendu. Personnellement, je ne m'y attendais pas du tout et j'ai été agréablement surprise et ça m'a fait sourire. Alors c'est une lecture que je recommanderais à partir de 16 ans quand même parce que ça traite évidemment de sujets sérieux quand même. On parle de la fin de la Seconde Guerre mondiale, de nazisme, de ce qui s'est passé, d'Hitler, etc. Donc quand même je pense qu'à partir de 16 ans c'est plutôt correct. C'est un livre de moins de 300 pages, hein, ça dépend les formats et les éditions, mais entre 280 pages et 300 pages, donc une lecture bien rapide. Alors personnellement, je lui attribue la note entre 3,5 et 5 parce qu'il y a quand même pas mal de descriptions de paysages, etc. Ce dont je suis un petit peu moins friande, mais j'ai trouvé que c'était extrêmement bien écrit. J'avais l'impression que quelqu'un, l'auteur en l'occurrence, Romain Puertolas, me racontait l'histoire directement. Il y avait une certaine oralité dans son écriture et j'ai beaucoup apprécié le registre humoristique avec pas mal de blagues et de sarcasmes dans son écriture. Je suis très intéressée par le thème historique de la Seconde Guerre mondiale et ici c'était rendu fictif, donc c'était assez intéressant de voir comment on oscillait entre le récit historique mais aussi l'aventure et la quête de vérité de l'auteur, rendu très fictive. C'est intéressant aussi de voir comment sont développés les personnages. On apprend en fait à les connaître au fur et à mesure que l'auteur les rencontre et les découvre. Et c'est ce qui rend justement cette quête aussi prenante. On se sent vraiment inclus dans cette...

faits historiques bien réels, ça m'a donné envie d'en découvrir davantage de la bibliothèque de l'auteur. Alors si vous aussi, vous vous intéressez à l'histoire avec un grand H, à la Seconde Guerre mondiale, au H, à Hitler, et que vous essayez de vous l'imaginer sans moustache et de percer le mystère de sa disparition, de la fin de sa vie, alors n'hésitez plus, suivez Romain Puertolas dans son voyage à la recherche d'informations sur la fin de la vie du Führer. Ma vie sans moustache, c'est un livre qui, sous des aspects historiques, vous plongera, vous le verrez, dans un univers divertissant et plein de rebondissements entre comique et sérieux. Alors n'hésitez plus, glissez le titre Ma vie sans moustache dans vos bagages, une lecture qui vous fera elle aussi voyager, assez intriguant entre comique et sérieux. Je vous invite vraiment à le lire et à vous faire votre avis. Voilà, c'était ma recommandation culturelle de la semaine. Une lecture, donc, je pense que ça peut aussi vous inviter à un petit peu lire en français et à découvrir peut-être un nouvel auteur, ici Romain Puertolas. Je vous invite vraiment à découvrir son titre. Il est 8h30, on a pris un peu de retard, on a beaucoup discuté, mais dans un instant, on va retrouver Jean-Rony Bossico pour refaire un point sur l'actualité au Canada. En attendant, on repart en chanson. On va écouter Respire, un titre phare de l'artiste franco rwandais Gaël Faye, sorti le 26 août 2020 en tant que premier extrait de son deuxième album solo. On l'écoute, la course folle et aliénante de la vie moderne, Respire de Gaël Faye.

0: Gaël Faye, une chanson sortie en août 2020 dans son album Lundi Méchant. Une chanson qui invite à prendre le temps, à respirer et à ne pas baisser les bras. Une course folle dans la vie moderne. Il est 8h33 et c'est l'heure de retrouver Jean-Rony Bossico pour faire un point sur l'actualité au Canada à nouveau.
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0: Jean-Rony, on te retrouve pour ta seconde revue de presse ce matin. Et on commence avec Ottawa qui annonce jusqu'à 10 milliards de dollars pour accélérer le développement de l'énergie propre et des minéraux critiques au Labrador.
2: Et ces investissements serviront notamment à moderniser la centrale électrique de Churchill Falls, à développer

0: le projet hydroélectrique de Gull Island et à construire les infrastructures nécessaires à l'exploitation des ressources minières de la fosse du Labrador. Le gouvernement fédéral garantira notamment le financement du développement de Gull Island, un important projet hydroélectrique. De leur côté, Hydro-Québec et Newfoundland and Labrador Hydro ont signé une nouvelle entente de coopération qui doit permettre de remplacer le contrat historique de 1969 concernant Churchill Falls et de jeter les bases d'un nouveau partenariat entre les deux provinces. La valeur combinée des projets atteint près de 70 milliards de dollars. Selon Ottawa, il pourrait créer des milliers d'emplois et stimuler l'économie du Labrador avec des retombées attendues, notamment pour les communautés autochtones de la région. Ottawa prévoit également près de 20 millions de dollars pour financer des études de faisabilité sur les infrastructures nécessaires au développement minier.
1: Des milliards de dollars investis, de grosses enveloppes, et là une autre enveloppe qui permet la création de 152 nouvelles places en garderie dans un projet qui va rapprocher les générations.
0: Et la nouvelle garderie sera gérée par le centre communautaire juif Radi et accueillera des nourrissons, des enfants d'âge préscolaire et des enfants d'âge scolaire. Les places seront accessibles à toutes les familles admissibles. Mais ce qui rend le projet particulier, c'est que la garderie sera installée sur le même campus qu'une résidence pour personnes âgées. Les enfants et les aînés pourront donc se côtoyer, participer à des activités ensemble et tout simplement partager des moments du quotidien. Le projet reçoit 4,5 millions de dollars des gouvernements du Canada et du Manitoba dans le cadre de l'entente Canada-Manitoba sur l'apprentissage et la garde des jeunes enfants. Le reste du financement viendra de dons et de contributions philanthropiques. Les travaux doivent commencer cet automne et le nouveau centre devrait ouvrir ses portes d'ici l'été 2028. Au-delà des nouvelles places en garderie, l'idée est de créer un véritable lieu de rencontre entre les générations où enfants, familles et aînés pourront se côtoyer, échanger et apprendre les uns des autres.
1: Un joli projet qui permettra donc de réunir tout le monde, de tout âge, de tout horizon. C'est vraiment adorable. Et on termine cette revue de presse avec le gouvernement du Canada qui veut combler le manque de travailleurs qualifiés dans la fabrication de pointes.
0: La ministre de l'Emploi, Patty Hajdu, a annoncé la création d'une nouvelle alliance qui réunira des entreprises manufacturières, des syndicats, des établissements de formation et d'autres partenaires du secteur. L'objectif est de mieux préparer les travailleurs aux nouvelles réalités de l'industrie, alors que l'automatisation, la robotique et l'intelligence artificielle transforment rapidement les méthodes de production. L'Alliance devra notamment cerner les compétences qui font défaut aux employeurs et contribuer à développer des formations mieux adaptées aux besoins du marché du travail. La fabrication de pointes est présente dans plusieurs secteurs clés de l'économie canadienne, notamment l'automobile, l'aérospatiale, l'acier et les technologies propre. Il s'agit de la deuxième alliance annoncée par le gouvernement fédéral dans le cadre de cette initiative. Une première consacrée aux mines et aux minéraux avait été lancée en juin. Au total, Ottawa prévoit mettre sur pied 6 alliances pour tenter de répondre aux pénuries de main-d'œuvre dans des secteurs considérés comme essentiels à l'économie canadienne.
1: Merci beaucoup Jean-Rony pour ces actualités au Canada. C'est tout pour aujourd'hui, on te retrouve évidemment demain.
0: Bonne suite et fin d'émission, on se retrouve demain.
1: Merci, belle journée à toi. Il est 8h38, nous on poursuit ensemble notre édition matinale de Franco Matin. On est ensemble encore jusque 9h, alors on en profite et on va prendre une petite pause musicale et publicitaire. On va écouter Un peu de rêve, une chanson de Vita en duo avec Claudio Capeo, une chanson sortie en mai 2017. Qui donne un message d'espoir. On écoute donc Un peu de rêve de Vita et Claudio Capeo.
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3: 8h42, vous écoutez Franco Matin sur les ondes d'Envol. Et à l'instant, c'était Un peu de rêve, une chanson en collaboration entre Vita et Claudio Capeo, sortie en mai 2017 sur l'album J4M, un titre qui traite d'espoir, une belle chanson. Il est 8h43 et ça y est, c'est l'heure de la chronique culturelle de Nathan de Gatom qu'on accueille sur les ondes d'Envol. Bonjour Nathan.
4: Bonjour Mélodie.
3: Ça va bien?
4: Super, ça va plutôt pas mal. Ouais.
3: Tant mieux. Alors écoute, on est ravis de te retrouver sur les ondes d'Envol et pour ta nouvelle chronique aujourd'hui.
4: Alors aujourd'hui, j'ai décidé de vous parler un petit peu de l'histoire et l'art à nos pieds à Winnipeg. Et bien que, déjà, bonjour à tout le monde. Aujourd'hui, j'ai envie de vous faire lever le pied et surtout d'ouvrir les yeux sur nos routes. Vous savez, on passe notre temps à rouler ou à marcher sur l'asphalte de Winnipeg, mais est-ce que vous êtes déjà demandé pourquoi nos rues sont tracées ainsi et surtout pourquoi le sol commence aujourd'hui Et surtout pourquoi le sol commence aujourd'hui à prendre autant de couleurs? Parce que oui, la carte de Winnipeg, ce n'est pas juste du béton, c'est une histoire vivante et depuis quelques années, une véritable toile d'art à ciel ouvert. Quand je regarde la structure de nos villes, je me rappelle toujours que tout a commencé avec l'eau. Bien avant nos grands boulevards, les Métis et les premiers colons utilisaient le système des lots riverains. Le principe était simple. Chaque famille avait une bande de terre très étroite le long de la Rouge ou de l'Assiniboine qui s'étendait sur 2000 vers l'intérieur. Et c'est fascinant de penser que des artères majeures comme Main Street ou Portage Avenue étaient à l'origine de simples sentiers de terre tracés le long de ces limites. Pour passer du sentier à la métropole, des figures comme Alexander Ross ont joué un rôle clé au 19e siècle. En découpant des terres du côté de Pointe Douglas, il a esquivé les toutes premières ruelles. Puis, après 1970, les arpenteurs fédéraux sont arrivés avec leurs grilles en carré très rigides. C'est ce choc entre le fil sinueux des rivières et cette grille parfaite qui crée aujourd'hui ces angles de rue obliques et ces petits îlots triangulaires que j'aime tant observer. Il y a deux détails du tracé urbain qui me frappent toujours. Nos ruelles arrière, encore appelées back alley. Winnipeg possède l'un des plus vastes réseaux de ruelles de service en Amérique du Nord. Pensée au départ pour cacher le charbon et les calèches, elle préserve aujourd'hui le charme des façades dans des quartiers comme Walsley ou Corydon. La largeur incroyable de Portage Avenue, et ce n'est pas pour faire de la place aux voitures qu'elle est si large. À l'époque, il fallait assez d'espace pour que les convois de charrettes de la rivière Rouge puissent se croiser sans s'enliser dans la boue. On parle également de la métamorphose, quand le bitume devient une toile. Ce qui me passionne le plus aujourd'hui, c'est de voir comment nous réinventons ces espaces gris. Depuis quelques années, le paysage urbain s'illumine grâce aux fresques et peintures au sol. Je pense notamment aux initiatives de réaménagement urbain et aux festivals d'art public comme Wall to Wall, ou les passages piétons artistiques. Que ce soit dans l'Exchange District ou près de The Fork, les artistes locaux transforment les intersections et les passages piétons en œuvres colorées. Il y a également une réappropriation des ruelles et plazas. Dans certaines ruelles et places publiques, le sol peint ne sert pas simplement à faire beau, il ralentit le trafic, donne la priorité aux piétons et rend hommage aux cultures autochtones et métisses à travers des motifs géométriques et des symboles forts. Là, sous nos pieds, cet art se voit à travers ces peintures qui ont été réalisées directement sur le bitume et qui transforment des zones d'asphalte froide en lieux de rassemblement vivants et chaleureux. Le sol devient un prolongement des murales qui ornent déjà nos édifices historiques. Finalement, la prochaine fois que vous traverserez une rue ou une ruelle peinte dans le centre-ville, ou que vous serez arrêté au feu rouge à portée humaine, regardez autour de vous, et surtout sous vos pieds. Vous marchez sur l'histoire de Charette, le génie des pionniers et la créativité de nos artistes d'aujourd'hui. C'était la chronique du jour. Excellente journée à tous et restez scotchés sur les programmes dans Voix 93.
3: Merci beaucoup Nathan. En effet, tout n'est pas fait au hasard dans la ville de Winnipeg. Donc c'est fou, parfois on marche juste comme ça et on marche donc sur des œuvres d'art. Merci pour ta présence ce matin.
4: Également, merci pour de m'avoir donné l'opportunité de présenter cette chronique une fois de plus.
3: Oui.
4: Ouais, c'était un plaisir comme à chaque fois.
3: Plaisir partagé, on se retrouve à la semaine prochaine, merci. Il est 8h47, vous écoutez Franco Matin, on va reprendre une petite pause musicale avant de se retrouver pour se dire au revoir. Il nous reste un peu plus de 10 minutes à passer ensemble, donc petite pause musicale et publicitaire, et ensuite on se retrouve pour conclure l'émission. On est ensemble jusqu'à 9h, alors restez branchés, on a encore de la bonne musique qui arrive, et justement, aujourd'hui c'est la Never Give Up Day, donc on continue de célébrer cette journée en musique, et là on écoute Matt Pokora avec la chanson À nos actes manqués, une chanson sortie en 2011, une belle reprise du classique de Jean-Jacques Goldman. On l'écoute et on en parle.

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Formidable de Stromae, une chanson sortie en mai 2013, un incontournable qu'on connaît encore toutes et tous par cœur. Et juste avant, c'était Je marche seul, une chanson emblématique de Jean-Jacques Goldman, sortie en juin 85. Et il est 8h59, l'heure de se dire au revoir. Ça y est, notre rendez-vous matinal touche à sa fin. Merci pour votre fidélité, merci pour votre écoute. Merci aussi à Jean-Rony Bossico pour sa présence chaque matin sur les ondes et pour ses précieuses actualités au Canada. Merci à Nathan Gatom pour sa présence sur les ondes. Restez connectés, plein de belles choses arrivent encore, alors restez présents et à écouter Envol de la bonne musique et l'émission de l'après-midi avec nos animateurs Christian Dibier et James Olivier. C'était un plaisir d'être avec vous ce matin. On se retrouve demain à nouveau pour une nouvelle édition de Franco Matin. D'ici là, passez une belle journée. Au revoir.

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3: Ici Zach Langlois et voici votre bulletin de l'Association des radios communautaires de l'Ouest et des territoires. Au fédéral, un comité de la Chambre des communes réexaminera les processus de vérification de sécurité du Canada après l'arrestation en Belgique de BY Zhang, une ex-stagiaire canadienne à l'OTAN accusée d'espionnage. Dès septembre, 3 séances d'études seront consacrées à cette affaire avec la convocation du ministre de la Sécurité publique. L'affaire soulève de graves inquiétudes. Pour obtenir son stage au quartier général de l'Alliance militaire, la suspecte avait réussi les vérifications approfondies de la Gendarmerie royale canadienne et des services de sécurité canadienne de renseignement. Soupçonnée d'espionner pour un pays tiers, Mme Zhang aurait également travaillé pour l'Agence spatiale canadienne et Statistique Canada. Un Manitobain de 37 ans a été arrêté au Minnesota pour fausse déclaration après avoir inventé son propre enlèvement international. La police avait initialement mobilisé des agents canadiens et américains après avoir reçu le signalement qu'un homme de 31 ans qu'il connaissait déjà l'avait enlevé à Winnipeg et transporté sur plus de 400 km jusqu'à Alexandria. Après la fausse fuite de la victime présumée et l'arrestation du suspect, le trentenaire a avoué avoir tout fabriqué. Il est désormais détenu à la prison du comté de Douglas. En Saskatchewan, un homme de Dundurn fait face à 3 chefs d'accusation de méfaits pour avoir lancé des œufs sur la synagogue Agudas Israël de Saskatoon et des véhicules en pleine prière le 1er août. Grâce à des signalements du public, le suspect s'est rendu lui-même à la police avant d'être libéré sous condition. Bien que l'unité des crimes haineux ait participé à l'enquête, aucune accusation de cette nature n'a été retenue. Son avocat affirme que cet acte insensé et regretté a été commis sous l'effet de l'alcool sans motivation haineuse. Le suspect collabore avec la communauté pour réparer les dommages. La Commission des services publics de l'Alberta a rejeté le projet de centrale au gaz naturel devant alimenter un imposant centre de données de Synapse à Olds, en Alberta. La commission juge le site inadapté et trop proche des communautés, une décision respectée par le conseil municipal. Le projet de 1,4 gigawatts suscitait une forte opposition locale avec plus de 900 témoignages citoyens recueillis. Ce rejet s'inscrit dans un contexte d'inquiétude grandissante en Alberta face à ses infrastructures énergivores, poussant certaines municipalités à geler les développements et le gouvernement provincial à lancer des consultations publiques. En Colombie-Britannique, le feu de forêt de Bald Range dans l'Okanagan a endommagé ou détruit environ 150 bâtiments, principalement dans la région rurale de Summerland. Un soutien psychologique est offert aux victimes et plus de 1000 chambres d'hôtel ont été mobilisées pour héberger les sinistrés. Déclenché au début du mois d'août, l'incendie a entraîné l'instauration de l'état d'urgence provinciale et l'évacuation de plus de 12 000 personnes. Bien que la situation demeure volatile, elle s'améliore progressivement. La majorité des ordres d'évacuation ont été levés à Summerland, permettant le retour graduel de milliers de résidents chez eux. Aucun décès par surdose n'a été enregistré au territoire du Nord-Ouest en 2026, malgré la présence continue de drogues contaminées, notamment au carfentanil. La médecin hygiéniste en chef, la docteure Camille Candola, attribue ce succès au déploiement accru de la naloxone et des tests de dépistage du fentanyl, accessibles gratuitement via des distributeurs automatiques Boîte Santé. Ces outils incitent les consommateurs à réduire leur dose ou à renoncer à la consommation. Malgré ces résultats encourageants, des résidents et intervenants rappellent que le trafic et l'approvisionnement en substances toxiques demeurent des défis majeurs dans la région. Toujours du côté du gouvernement Tcho et la Première Nation des Dénés de Yellowknives, qui propose un tracé de 400 km pour le corridor économique et de sécurité de l'Arctique. Traversant les territoires du Nord-Ouest pour rejoindre le Nunavut et le futur port de Grey Bays, cette route vise à stimuler l'exploration minière. Conçu selon le savoir traditionnel et la science, ce tracé de 30 km de large cherche à limiter l'impact sur les hardes de caribous en déclin. Le premier ministre ténois soutient ce projet mené par les Autochtones. La prochaine étape repose sur la consultation de populations locales et des gouvernements autochtones. Au sport au Manitoba, les Blue Bombers de Winnipeg ont battu les Red Blacks d'Ottawa 33-21, malgré quelques imperfections et le retour sur le terrain du corps arrière Zach Kloros. En Alberta, à Fort McMurray, représentant l'Ontario, les Tigers de Mississauga ont remporté le championnat national de baseball 18U 2026 à Fort McMurray en restant invaincus 6-0. Ils ont décroché l'or grâce à une victoire de 11-1 en Colombie-Britannique. Le Pacific FC et l'Inter de Toronto se sont quittés sur un match nul de 1-1 ce week-end. 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

Bonjour à toutes et à tous et bienvenue à votre émission de l'après-midi Couleur d'ici. C'est toujours un plaisir pour moi, Christian Diby, d'être au micro d'Envol 91 afin de vous donner ces deux heures d'émission, deux heures au cours desquelles on va passer beaucoup de bons moments. On va écouter de la bonne musique et aussi beaucoup d'informations très intéressantes dans notre émission d'aujourd'hui. Si vous avez choisi d'être avec nous, vous avez choisi la bonne adresse et puis on est dans une semaine d'été où pour nous les francophones, il y a beaucoup de choses. Alors on va commencer tout simplement par introduire cela parce que demain c'est mercredi et puis on a nos chroniqueurs qui reviennent petit à petit de leurs vacances. On a Hugo Boucan qui sera avec nous, notre très cher Hugo du journal La Liberté qui sera avec nous justement pour nous donner quelques informations qui nous viennent tout droit de la communauté franco-manitobaine de Winnipeg et d'autour du Manitoba, ainsi que dans le courant de la semaine. On aura aussi le jeudi notre très cher chroniqueur Maxime Miski qui sera avec nous pour nous parler de beaucoup de choses intéressantes concernant l'immobilier parce qu'on sait que l'été c'est le moment où beaucoup de personnes font des achats. Alors si vous êtes intéressé par un achat ou par toute autre transaction immobilière, Maxime sera là avec nous jeudi afin de nous donner beaucoup plus d'informations. Mais ce n'est pas tout parce que le jeudi il y a les jeudis Franco First Days qui se passent ici à Winnipeg et puis dans le quartier de Saint-Boniface. On a tout le quartier qui sert de champ de jeu à toute la communauté. On a le cinéma sous les étoiles ce jeudi aussi qui va se passer, ainsi que le marché d'été de Saint-Boniface, les bagales, les balades lagunaires aussi sur la rivière Rouge. Beaucoup d'activités pour vous permettre de vous passer de bon temps. Et aussi le patio 340 extérieur a beaucoup d'activités intéressantes ce week-end. On fera aussi un détour là-dessus. Aussi, ne pas oublier bien sûr nos pages sport, beaucoup d'articles intéressants que nous allons parcourir et aussi de très très belles informations. Mesdames, Messieurs, bienvenue à votre émission Couleur d'ici. Nous sommes aujourd'hui mardi 18 août. Il est 16h05 et on part en musique avec Kossi sur le morceau Jiggy, ici même sur Envol 91. Et on se retrouve dans quelques instants pour parler météo.

On s'intéresse à présent à la météo qu'il fait ici à Winnipeg. Et puis actuellement, on a une très très belle température de 22 degrés actuellement. On a un temps très ensoleillé, très très beau, qui nous donne de très beaux rayons de soleil. Une belle journée pour aller à la piscine ou pour faire un petit camping parce qu'il ne fait pas très chaud. On a de très très belles éclaircies, mais pas une chaleur intense. Et puis en parlant de chaleur, on va rester dans ces températures assez douces pour le restant de la semaine, avec un temps qui sera aussi partiellement pareil demain, des températures variant entre 10 et 24 degrés. Le jeudi, on va plutôt être entre 15 et 24 degrés, mais avec quelques petites possibilités de pluie. Le vendredi, on restera aussi entre 15 et 24. On aura techniquement la même température aujourd'hui, mercredi, jeudi, vendredi, samedi et dimanche. Et avant qu'on rentre dans la semaine prochaine avec de la pluie et un temps un peu plus ensoleillé, malheureusement, bizarrement, il fera plus chaud, même s'il y aura plus de pluie, alors on n'aura pas l'occasion de pouvoir aller à la piscine, peut-être en extérieur la semaine prochaine. Par contre, cette semaine, le week-end sera très beau, alors si vous avez des activités à faire en extérieur, ce serait une très très belle opportunité pour le faire. On continue notre escapade musicale francophone. On part en France, un featuring entre France et Côte d'Ivoire. On écoute Mauvais Caractère de l'artiste Zao en feat avec Alonso et Magic System, ici même sur Envol 91, et on revient dans quelques instants. Oh,

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Et bah, dans notre émission d'aujourd'hui, on fera un petit focus sur un acteur qui aurait fêté son anniversaire aujourd'hui, mais qui malheureusement n'est plus parmi nous. Il s'agit de Patrick Swayze. Aujourd'hui, on aurait pu simplement dire joyeux anniversaire Patrick Swayze et puis passer à autre chose. Sauf que Patrick Swayze, ce n'est pas seulement un acteur qu'on oublie après quelques secondes. Né le 18 août 1952 à Austin, au Texas, il aurait eu 74 ans aujourd'hui. Et derrière le regard séducteur et les muscles et les scènes de danse qui ont marqué toute une génération, il y avait surtout un artiste beaucoup plus complet qu'on ne l'imaginait. Acteur, danseur, chanteur, Patrick Swayze a été l'une des grandes figures du cinéma populaire des années 1980 et 90.

Impossible de parler de Patrick Swayze sans parler de Dirty Dancing. En 1987, il devient Johnny Casso, ce professeur de danse un peu rebelle qui rencontre Baby, interprété par Jennifer Grey. Et vous savez quoi? Eh ben, c'est que à cette époque-là, beaucoup de personnes ne croyaient pas que ce film serait ce qu'il est devenu actuellement. Et pourtant, quelques années plus tard, Swayze entre dans l'histoire du cinéma. Le plus étonnant, c'est que la danse n'était pas absolument un simple élément de son personnage. Swayze était réellement un danseur professionnel. Il avait commencé à danser très jeune, notamment sous l'influence de sa mère, qui était professeur chorégraphe. Il avait même étudié auprès de compagnes de ballet à New York avant de se tourner vers le métier d'acteur. Alors, quand on le voit danser dans Dirty Dancing, ce n'est pas un acteur qui essaie de danser, c'est un danseur qui joue la comédie.

0: Cette autre facette que beaucoup de personnes oublient, Patrick Swayze chantait aussi pour Dirty Dancing. Il coécrit, interprète She's Like the Wind, une chanson qui devient énorme succès, atteint notamment la 3e place du Billboard Hot 100 américain. Mais Swayze refuse ensuite de rester enfermé dans l'image du beau gosse romantique. Il enchaîne avec Roadhouse, puis surtout Ghost en 1990, aux côtés de Demi Moore, Whoopi Goldberg, et là encore il surprend.
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Et c'est comme s'il voulait constamment rappeler qu'il ne fait pas, il ne fallait pas le mettre dans une case. Il joue ensuite dans Point Break avec Keanu Reeves, puis accepte des rôles complètement différents. En 1981-95, dans To Wong Fu, Thanks for Everything, Julie New World, il incarne même une drag queen aux côtés de Wesley Snipes et John Leguizamo. Encore un fait étonnant concernant sa carrière, c'est qu'alors aujourd'hui pour son anniversaire, c'est que vous savez, ça lui a valu une nomination pour une nouvelle Golden Globes. En 1991, il avait également été désigné Sexiest Man Alive par le magazine People. Mais derrière cette image de star hollywoodienne, sa vie connaît aussi des moments beaucoup plus difficiles. En 2008, on lui diagnostique un cancer du pancréas. Malgré la maladie, il continue à travailler et à tourner notamment la série The Beast. Patrick Swayze meurt le 14 septembre 2009 à seulement 57 ans. Alors aujourd'hui, pour son anniversaire, on peut retenir une chose. Patrick Swayze n'a pas seulement laissé derrière lui des films cultes, il a laissé une image, une attitude, une manière d'être à l'écran. Il pouvait danser, chanter, jouer des durs et aussi être un amoureux. Les personnages dramatiques ou même complètement décalés. Et surtout, il a réussi quelque chose de rare à Hollywood, devenir une icône sans jamais se limiter à un seul rôle. Dirty Dancing, Ghost, Point Break, Roadhouse, autant de films qui continuent d'être regardés par des générations qui n'étaient même pas nées à l'époque où ils sont sortis. Et finalement, c'est peut-être ça la vraie définition d'une star. Quelqu'un qui disparaît, mais dont le public continue de se souvenir. Alors aujourd'hui, Patrick Swayze aurait eu 74 ans et quelque part, la musique de Dirty Dancing continue encore de jouer.

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2: Il est 16h20 ici à Winnipeg, déjà 20 minutes que vous êtes en direct avec nous pour écouter cette belle émission Couleurs d'ici qui est aux couleurs de l'été aujourd'hui. Vous savez bien, les couleurs d'ici sont multiples, on a plusieurs couleurs à vous proposer. Les couleurs du lundi, du mardi, du mercredi, du jeudi et du vendredi. Les 5 jours auxquels nous sommes ici en vol 91 en train de vous procurer de belles sensations. Alors que vous nous écoutiez de chez vous, de la route pour aller à chez vous, peu importe là où vous vous trouvez. On espère que vous passez un très bon moment à nous écouter. En parlant de bons moments, on a aussi de la bonne musique et beaucoup d'autres choses intéressantes à vous proposer, dont ce morceau qui est sorti il y a à peine quelques instants, il y a 23 heures, ce morceau de L'Oiseau Rare, en feat avec Emma sur le titre Yango, une connexion Canada-Gabon qu'on écoute maintenant sur Envol 91.

Dans les informations d'aujourd'hui, 18 août, selon CBC Radio Canada, les résidents de Steinbach poursuivent la ville en justice à cause des inondations 2024 et 2025. Les résidents du nord-est de Steinbach affirment que la négligence de cette ville du sud du Manitoba a entraîné l'inondation de leur maison en 2024 et 2025. Une poursuite déposée jeudi devant la cour du banc du roi du Manitoba allège que la quantité d'eau de pluie qui a pénétré dans le réseau d'égouts de la partie nord-est de la ville où vivent les plaignants a été considérablement augmentée lors des deux épisodes de forte pluie en raison de la négligence et ou des nuisances présumées causées par la ville de Steinbach. La ville de Steinbach a manqué à son devoir de diligence envers ses résidents en échouant dans la conception du réseau d'égouts dans son obligation d'entretenir et de gérer correctement le réseau d'égouts fermé en n'appliquant pas un règlement municipal visant à prévenir le débordement des égouts et en n'inspectant pas adéquatement les travaux de construction qui ont conduit à l'exposition des regards d'égouts à d'importantes quantités d'eau de pluie, indique la déclaration de réclamation. Les plaignants réclament des dommages et intérêts pour les pertes, coûts et dépenses substantielles causées par les inondations de septembre 2024 et septembre 2025. Les problèmes remontent au début des années 2000, lorsque la ville a approuvé un plan pour un lotissement appelé Clear Spring Greens, selon la plainte. Au lieu de détourner les eaux usées du lotissement le long de Park Road, la ville a acheminé les rejets d'eau usée liquide Clear Springs Green vers le réseau d'égouts qui dessert la zone où se trouvent les maisons des plaignants, indique la déclaration de réclamation. Toujours selon CBC Radio Canada, un homme de Winnipeg arrêté aux États-Unis après avoir, selon la police, faussement déclaré avoir été kidnappé. Un homme de Winnipeg a été arrêté au Minnesota après avoir avoué, selon la police, avoir inventé un enlèvement au cours duquel il aurait été conduit à travers la frontière internationale et sur des centaines de kilomètres plus loin le week-end dernier. La police routière du Dakota du Nord avait précédemment indiqué avoir reçu samedi un signalement selon lequel un homme de 31 ans, originaire du Manitoba, enlevé un homme de 37 ans à Winnipeg et que le véhicule impliqué avait été retrouvé à Alexandra dans le Minnesota, à environ 460 km sud-est de Winnipeg. La victime a réussi à s'échapper à Alexandria en se réfugiant dans un magasin voisin avant que la police locale n'arrête un autre homme, avait précédemment indiqué à la police routière du Dakota du Nord. L'homme de 37 ans a finalement admis que le rapport d'enlèvement était faux et qu'il avait menti sur les faits, a déclaré le chef Scott Kent du département de police d'Alexandria dans le communiqué de presse lundi. Les deux hommes se connaissaient avant que le signalement d'enlèvement ne soit effectué, a déclaré Kent. L'homme de 37 ans avait été arrêté pour fausse déclaration de crime et est détenu à la prison du comté de Douglas avant de comparaître devant le tribunal, a déclaré Kent. Et pour terminer, notre dernière information, toujours selon CBC Radio Canada, un trafiquant de drogue et ses complices condamnés à la suite d'une enquête de police à Winnipeg craignaient d'être compromis par un policier corrompu. Un trafiquant de cocaïne de haut niveau, un propriétaire de boîte de nuit qui travaillait comme passeur de drogue et un père récemment divorcé ont plaidé coupable à divers titres dans une opération anti-drogue que la police de Winnipeg craignait autrefois d'avoir été compromise par un agent corrompu. Mohamed Ali Abdullah Khan et Admel Dini ont été inculpés en 2024 dans le cadre de l'opération Roadstead, une enquête de plusieurs mois sur un réseau de trafic de stupéfiants. L'opération a abouti à l'arrestation de l'un des accusés à son domicile et à l'interpellation de deux autres alors qu'ils quittaient le bar Stellaz situé sur la route de Pembina avec environ 2 kg de cocaïne dans l'un de leurs véhicules. Des mois plus tard, la police a obtenu un mandat pour fouiller l'un des téléphones portables saisis aux hommes en raison de craintes de l'enquête sur les stupéfiants a été compromise par la conviction que les données du téléphone établiraient un lien entre Ali, ses associés et l'agent de police de Winnipeg de l'époque, Elston Bostock, selon une déclaration conjointe des faits déposés devant la condamnation de Bostock.

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1: Il est 16h40 et vous êtes bel et bien sur Envol 91. On se retrouve ici à Winnipeg où il y a une très très belle température de 22 degrés actuellement avec un très très beau soleil, un très bon temps pour aller couler une bronzette ou alors pour aller plonger dans la piscine. Il y a beaucoup de piscines, alors ici même à Provencher, il y a une piscine ouverte gratuite à tout le monde. Alors si vous avez envie de pouvoir vous promener ou aller nager rapidement, vous pourrez le faire aussi si vous avez l'opportunité ou si vous avez l'envie de vous retrouver quelque part avec beaucoup de francophones entre à côté de vous et puis passer un très très bon moment. Et bah le patio 340 extérieur a beaucoup de choses intéressantes à vous proposer. Et bah justement en parlant du patio 340 extérieur, il y a plein de choses à vous parler dont on pourrait vous parler. Déjà le 20 août, jeudi, les jeudis franco first days, alors il y a l'atelier cyanotype workshop, introduction à la langue française. Vous pourrez apprendre le français avec l'université de Saint-Boniface. Aussi, il y a la projection de l'étranger de François Ozone et ce sera à partir de 17h30 jusqu'à 23h du soir. Et puis aussi, ce n'est pas tout, le vendredi, si vous êtes un fanatique des peintures et des étampes, eh ben il y a l'atelier étampes et peintures, atelier plus karaoké qui va se passer le vendredi 21 août dès 17h. Ce sera l'occasion pour vous de pouvoir vous amuser et aussi de passer un très bon moment. Mais ce n'est pas tout parce que le 23 août, il y a aussi Zrada qui sera en concert à partir de 20h jusqu'à de 20h à 20h45 ici même au patio 340 extérieur. Alors beaucoup d'activités assez intéressantes pour vous si vous décidez de venir faire un tour ici à Winnipeg au Manitoba, ou si vous êtes déjà là, vous savez déjà que c'est la super adresse à ne pas manquer. Merci beaucoup à vous pour votre attention. On part avec une petite publicité et ensuite on se replonge en musique avant de passer pour les sports.
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1: Et dans les sports, on commence en Espagne avec le Real Madrid et Kylian Mbappé qui dit qu'après les buts, il voudrait enfin gagner des titres. Parce que oui, Kylian Mbappé connaît une grande réussite individuelle depuis son arrivée au Real Madrid en 2024. Il marque de nombreux buts et termine meilleur buteur des compétitions. Mais malgré cela, il n'a toujours pas remporté de grands trophées avec le club espagnol. Après une saison sans titre, une Coupe du Monde 2026 terminée à la quatrième place, le Français veut maintenant transformer ses performances personnelles en succès collectif. Pour sa troisième saison à Madrid, Mbappé affiche clairement ses ambitions. Il veut gagner des titres avec son équipe, notamment la Ligue des Champions, et devra aussi continuer à améliorer son rôle de leader en équipe de France. Il a montré qu'il pouvait davantage penser au collectif et partager la responsabilité offensive avec ses coéquipiers, notamment Ousmane Dembélé et Michel Olise. À Madrid, il va montrer la même attitude malgré les fortes personnalités présentes dans le vestiaire. À 27 ans, Mbappé n'a plus remporté de titre depuis son départ du PSG en 2024. Son principal défi sera donc de guider le Real Madrid vers les trophées, tout en prouvant qu'il peut être un leader aussi important en club qu'en sélection. Avec l'arrivée de José Mourinho sur le banc, il espère retrouver une équipe organisée, capable de se battre pour les plus grands titres. Morrissey croit au retour des Jets au sommet. Les Jets de Winnipeg ont connu une saison 2025-2026 très décevante. Après avoir remporté le trophée des présidents de la saison précédente, l'équipe n'a même pas réussi à se qualifier pour les séries éliminatoires avec seulement 82 points. Le défenseur Josh Morrissey croit toutefois que cette mauvaise saison n'est qu'un accident et que les Jets peuvent rapidement trouver leur niveau. Morrissey estime que l'équipe possède encore des qualités nécessaires pour se battre parmi les meilleures formations de la LNH et vise la Coupe Stanley. Pour y arriver, plusieurs joueurs devront trouver leur meilleur niveau, mais dans le cas du gardien Connor Hellebuyck qui sera particulièrement important. Considéré comme l'un des meilleurs gardiens de la Ligue, Hellebuyck a été au centre de rumeurs de transactions durant l'été. Depuis l'arrivée du gardien Stuart Skinner, les rumeurs concernant le départ de Hellebuyck se sont calmées. Morrissey espère donc pouvoir compter sur lui pour la prochaine saison et il rappelle toutefois que la décision appartient au grand gardien, à son agent et à l'organisation. Les Jets devront attendre les prochaines semaines afin de savoir si Hellebuyck sera toujours dans leur filet au début de la campagne. Et pour terminer cette page sport, on parle de Kawhi Leonard avec aucune preuve de fraude contre les Clippers pour l'instant. Après une enquête de près de un an, la NBA n'aurait pas trouvé une seule preuve que Steve Ballmer, propriétaire des Clippers de Los Angeles, ait utilisé les commanditaires pour verser indirectement de l'argent à Kawhi Leonard et contourner le plafond salarial. L'enquête porte notamment sur les liens entre Leonard, les Clippers et plusieurs entreprises partenaires dont Aspiration, une société avec laquelle Ballmer avait également des relations financières. La NBA recherche plutôt à déterminer si les Clippers ont respecté les règles lorsqu'ils ont présenté Leonard à leur commanditaire. La Ligue pourrait notamment reprocher à l'équipe de ne pas avoir suffisamment reversé les relations commerciales et entre elle et ses employés. Les Clippers affirment de leur côté qu'il est normal pour une équipe de mettre ses joueurs en contact avec des partenaires commerciaux qui n'ont pas négocié le contrat de commandite de Leonard. Les résultats définitifs de l'enquête doivent encore être annoncés et les discussions entre la NBA et les Clippers se poursuivent. Cette situation a également retardé le transfert de Leonard aux Raptors de Toronto, prévu dans un échange contre Brandon Ingram, Grady Dick et des choix de repêchage. Pour le moment, rien n'indique que Leonard risque de voir son contrat annulé ou de subir une suspension et les deux équipes se comportent comme si la transaction avait finalement été conclue.
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1: Merci d'avoir été avec nous pendant ces 50 minutes d'émission. On part en musique et ensuite on reviendra pour se dire au revoir pour la première partie de notre émission. Mais restez là parce qu'on revient dans une deuxième partie tout aussi intéressante. On part en musique avec Salo, un feat entre Taiki et Didi B. Merci, on revient tout de suite. Hello.

Déjà une heure d'émission ici sur Envol 91 dans votre émission Couleur d'ici. Et puis c'est toujours un plaisir d'avoir été avec vous pendant ces une heure d'émission. On est ensemble jusqu'à 18h aujourd'hui, comme d'habitude chaque jour cette semaine. Et puis on a toujours beaucoup de choses intéressantes à vous proposer. Merci d'avoir été là pour ces une heure. On se retrouve dans à peine quelques minutes pour le début de la deuxième partie de l'émission aux alentours de 17h02. Merci.

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0: Et oui, chose promise, chose due, nous sommes de retour toujours à l'antenne pour Couleur d'ici, votre émission de l'après-midi sur Envol 91 du lundi au vendredi. Aujourd'hui dans cette émission, pas d'invité, juste de la bonne musique et de la bonne ambiance pour vous permettre de rentrer chez vous après une longue journée de boulot de la bonne manière et puis surtout de bonne humeur. Et pour ce faire, beaucoup de musique, des musiques d'ici, des musiques d'ailleurs, mais un point commun, la francophonie, toutes des musiques en français, toujours pour vous donner de la bonne humeur, mais les informations surtout sont prioritaires dans cette émission parce que bien sûr, on vous donne des bonnes informations à savoir et vous qui êtes ici à Winnipeg ou tout simplement au Manitoba, vous saurez exactement tout ce qui se passe ici et plus particulièrement dans notre très belle et chère communauté franco-manitobaine. Pour cette deuxième partie de l'émission, on aura un petit extrait de Carrefour culturel réalisé avec Wilgis Agossa pour parler justement de Noir et Fier parce que il y a la nuit de la jeunesse afro qui se passera ce 28 août et donc la semaine prochaine. Alors on aura l'occasion de reparler avec Wilgis Agossa qui est l'organisateur, le cœur même du projet Noir et Fier et qui a tendu son micro justement pour répondre à quelques questions ici pour Envol 91. Mais ce n'est pas tout, une page sport et beaucoup d'informations assez intéressantes, c'est ce qui vous attend dans notre très chère émission Couleur d'ici pour aujourd'hui. Et pour ce faire, on commencera en musique justement avec Foraine se marier en jean, mais avant tout, une petite publicité pour lancer le tout.
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1: On s'intéresse à présent à la météo qui n'a, elle, pas bougé depuis la première heure. Nous sommes toujours fixés à nos 22 degrés de une heure avant. Et puis le temps reste toujours ensoleillé. Alors si vous avez des choses à faire en extérieur, c'est toujours le bon temps ou la bonne opportunité de pouvoir le faire. Pour le restant de la semaine, on reste exactement techniquement sur la même température. Demain, on aura 10 à 24 degrés. Jeudi, 15 à 25. Vendredi, 15 à 24. Et samedi, 13 à 23. Pareil pour le dimanche, eh ben, ça veut dire que vous aurez une fin de semaine agréable, pas très chaude, ensoleillée, pour pouvoir faire toutes les activités que vous désirez faire. Alors, si vous avez des choses à faire en extérieur, comme la piscine, le soccer, le football, le volleyball, le handball, le baseball, ou toute autre activité, c'est un week-end assez agréable pour le faire. Par contre, la semaine prochaine, elle arrive avec son petit lot de changements, un temps un peu plus gris, un temps un peu plus humide, et puis un temps un peu plus chaud aussi, paradoxalement. On aura des températures entre 16 et 25, entre 17 et 24 pour le mardi, mais surtout avec des probabilités d'environ 60% de pluie pour chaque jour de ces deux journées. On repart pour une balade encore musicale autour du monde avec le Congo, cette fois-ci mis à l'honneur avec Fally Ipupa, avec Haïti aussi, en featuring avec Joey Douette-Fille, sur le morceau Doucement qu'on écoute maintenant sur Envol 91 avant de se plonger dans notre très très belle discussion avec Luigi Sagousse.

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3: Minute qui a suivi, j'ai écrit à mon amie Geneviève Pelletier, qui était directrice au Théâtre Sec Molière encore en ce moment. J'ai écrit, écoute, voici l'idée que j'ai. Je pense qu'il faut en faire quelque chose. Je vois telle chose, je vois une exposition, je vois. Et sa réponse a été, oh oui, will just pay. Qu'est-ce que tu, comment je peux t'aider? Alors, sa réponse a été un encouragement. Elle m'a donné confiance. Elle a cru en ce rêve. Elle a cru que c'était bon. Elle n'a pas juste dit, oh non, c'est quoi ça? Non, c'était que du positif. Et elle a apporté son soutien. Moi, j'avais pas besoin de grand chose pour commencer. Comme journaliste et aimant la photographie, je suis photographe également. Je prends mon appareil photo. Comme journaliste, je contacte une amie pour que je trouve assez de personnes que je puisse interviewer. Et voilà comment Noir et Fier est né. Donc, Noir et Fier est né du désir de mettre en lumière les personnes, des personnes issues des communautés noires, leurs histoires, leur parcours et ce qu'ils apportent dans notre communauté.
4: Exactement, c'est la preuve que justement c'est un but, je dirais déjà le but est déjà de donner une voix à des personnes déjà qui n'en ont pas, que ce soit visuellement, que ce soit auditivement, et surtout de rappeler à ces personnes-là qu'ils ont le droit de pouvoir parler et aussi de se faire voir. Déjà, c'est une très très belle motivation, et en plus, moi je dirais que ça me pousse à t'amener à une seconde question. Quand on est soit comme toi-même qui est venu de quelque part, qui arrive quelque part et qui essaie de se motiver, de mettre en œuvre de mettre en place une sorte de pouvoir donner de la place aussi à des personnes, de pouvoir se faire écouter. Quel est le plus gros défi? Quels sont les gros challenges que tu dois relever? Comment est-ce que ça se passe? Tu as eu la chance, tu l'as toi-même dit, de pouvoir côtoyer beaucoup de personnes, donc ça aide. Mais même en dehors de ça, je sais que ça n'a pas dû être facile pour toi dans les débuts de trouver des personnes que tu dois convaincre, de te voir organiser tout ça. Quels ont été tes plus gros défis au début?
3: Je pense qu'il n'y a rien qui soit facile. Mais moi, je ne mets pas l'accent, je ne vois pas d'abord les défis. Je crois que si je devrais parler de défis, les seuls vrais défis que j'aurais pu avoir auraient été le découragement. Puis c'est arrivé à des moments, pour être honnête, une ou deux années, parfois, après une longue édition fatiguée, je me dis, mais pourquoi je fais tout ça? Mais chaque fois que c'est arrivé, j'ai eu un ami ou d'autres personnes qui sont venues me voir pour dire, hey, Widgis, on fait quoi? Non, on ne peut pas abandonner, on doit continuer ce truc, on en a besoin. Alors, depuis que Noir et Fier a commencé, oui, je suis là, oui, je suis emballé, oui, je donne mon 300%, mais depuis ce moment, j'ai très rapidement compris dès la première année que ça comblait un besoin et que ce n'était pas à moi.
4: Et ça ne t'appartient plus.
3: Ça ne m'appartient plus, ça ne m'appartient pas.
4: Oui.
3: Ça appartient à cette communauté. Et ça, c'est quelque chose qui me fait plaisir. Ça rejoint certains cadres culturels pour moi où on m'a toujours dit, dès que l'enfant naît, ça n'appartient plus aux parents, ça appartient à la communauté. Alors, c'était pour moi un peu comme un bébé. Et puis oui, je chéris encore ce Noir et Fier qui continuera de grandir, tel est mon souhait. Mais je sais que c'est porté maintenant par une communauté, par plusieurs communautés, par différentes personnes qui me contactent, qui demandent qu'est-ce qu'on fait, comment on peut s'impliquer. Alors, un autre défi aurait été de commencer quelque chose qui ne prenne pas, qui ne réponde pas à un besoin. Ce qui fait que même quand je vois, j'aurais pu citer le travail, la lourdeur de l'organisation, tout ça comme défi, mais c'est aussi avec une grande joie que ça se fait. Depuis maintenant 2 ans, je ne suis pas du tout seul. Il y a eu dans l'évolution, à partir de la 3e année, il y a eu un comité qui a été mis en place, comité Noir et Fier. Et là, il y a un comité jeunesse également qui a été mis en place. Donc, le plus on est autour de la table, le moins difficile ça devient. Mais le plus intéressant, ça devient encore parce que il y a plus d'idées autour de la table, plus de projets qui veulent se faire, puis ça pétille d'idées, puis tout le monde est embarqué. Alors, les défis, oui, il y en a, mais face à tout ce qu'on est en train de faire, je vois beaucoup plus de joie, beaucoup plus d'engouement à faire vivre nos communautés, à faire vivre notre francophonie maintobaine.
4: Exactement. Et donc, par rapport à ça, par rapport à ce début, cette jeunesse-là du festival que tu as évoqué tout de suite, tu as parlé du fait que tu as discuté avec l'ancienne directrice du TCM, justement, qui a pu t'aider avec, d'abord, je dirais même, la mise en place des premières éditions. Mais après, tu as parlé aussi du comité qui a été mis en place à partir de la 3e édition et tout le reste. Moi, j'aimerais te poser la question. Dans les débuts, quels sont les organismes qui t'ont le plus épaulé ou qui ont le plus été réceptifs ou tu gardes des souvenirs positifs ou alors qui t'ont accompagné, qui ont tenu ta main jusqu'à aujourd'hui, ou alors des événements, des organismes ou des personnes aussi, parce qu'il ne faut pas oublier les personnes en particulier aussi qui ont été avec toi durant le début du projet.
3: Ben ça, c'est un exercice qui risque d'amener à avoir des...
4: C'est vrai, je comprends.
3: Mais c'est un exercice très intéressant. Ouais. Très intéressant parce que ça nous aide à retourner dans l'historique de ce projet.
4: C'est exactement ça.
3: Alors, quand ça a commencé, j'étais quasiment tout seul, avec le soutien de Geneviève Pelletier et aussi le soutien d'une amie, Marie-Rosette. C'est elle qui faisait les appels pour moi, pour aider à trouver les personnes que j'allais interviewer. Puis c'est comme ça que tout a commencé. On était en pleine pandémie, les masques sur le visage. Je me rappelle pas le vernissage, mais la clôture de l'événement, parce qu'à cause de la pandémie, il n'y avait pas eu de vernissage. Il y avait quelques dizaines de personnes. L'année dernière, il y avait plus de 200 personnes lors du vernissage. Donc, on voit une progression. Le premier thème, on n'a pas voulu se compliquer la vie, c'était juste Noir et Fier, pour marquer le début de cette initiative. La 2e année, on est allé un peu plus loin. Là, on a parlé de métissage. Quel est le trait d'union entre les différentes personnes qui portent cette identité noire? Ça a été un thème très rassembleur. Ça nous a permis d'avoir de très belles discussions. Et c'est à partir de la 2e année qu'on a commencé à avoir quelques partenaires. C'était tout à fait naturel pour moi d'approcher la Société de la francophonie maintobaine. C'était naturel pour moi d'approcher l'accueil francophone. C'était naturel pour moi d'approcher le réseau en immigration francophone. Et encore une fois, le TCM était là. Et c'est à partir de la 2e année qu'on a commencé à parler de coproduction. Coproduction TCM. Et ça se disait une initiative de Wilgis Agossa, coproduite par le Théâtre Sec Molière. Ça, c'est à partir de la 2e année. Et donc, c'est quelques 3 partenaires qui évoluaient avec nous. À partir de la 3e année, le thème, à ce moment, c'était ensemble. Parce que c'était tellement fort, tellement important pour moi que ces sujets, ces discussions, qu'on ne les ait pas en vase clos. On se voit trop souvent entre personnes issues des communautés noires en train de parler de qui est raciste, qui ne l'est pas, des sentiments qu'on vit. Et de l'autre côté également, communauté blanche se voit aussi trop souvent entre elles, juste entre elles, pour parler des mêmes choses ou pour ne pas en parler. Et beaucoup de personnes évitent d'en parler.
4: Oui.
3: Des sujets tabous. Alors, le thème ensemble a été très rassembleur. Ça a été des moments vraiment très forts. On a eu à faire beaucoup de cercles de partage, ces rencontres de groupe que j'apprécie grandement, qui se font beaucoup dans les communautés autochtones. Et un message important dans ces cercles, c'est que c'est quand j'ai le bâton de la parole, tu ne me coupes pas la parole. Ce qui veut dire que toute la discussion se fait dans le respect. Donc, nous avons eu des discussions très enrichissantes, souvent guidées par l'aîné métisse Dolores Gosselin.
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4: Alors, si vous avez aimé cette entrevue, elle est disponible sur le SoundCloud de Envol 91. Et puis aussi l'occasion pour nous de rappeler que ça se passera le 28 août, hein, ici au CCFM, pour une soirée pour décompresser et s'amuser pour les jeunes. C'est la nuit de la jeunesse afro organisée par Noir et Fier Manitoba. Et donc, merci beaucoup à vous pour votre attention, pour cette très très belle discussion. On repart en musique avant de se plonger dans les informations ici à Winnipeg, au Manitoba.
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On s'intéresse aux informations ici à Winnipeg au Manitoba au Canada et puis selon CBC Radio Canada, les résidents de Steinbach poursuivent la ville en justice pour les inondations de 2024 et 2025. Les résidents du nord-est de Steinbach affirment que la négligence de cette ville du sud du Manitoba a entraîné l'inondation de leur maison en 2024 et 2025. Une poursuite déposée jeudi devant la cour du banc du roi du Manitoba allège que la quantité d'eau de pluie qui a pénétré dans les réseaux d'égouts de la partie du nord-est de la ville où vivent les plaignants a été considérablement augmentée lors des deux épisodes de forte pluie en raison de la négligence et ou des nuisances présumées causées par la ville de Steinbach. La ville a manqué à son devoir de diligence envers ses résidents en échouant dans la conception du réseau d'égouts, dans son obligation d'entretenir et de gérer correctement le réseau d'égouts fermé en n'appliquant pas un règlement municipal visant à prévenir le débordement des égouts et en n'inspectant pas adéquatement les travaux de construction qui ont conduit à l'exposition des regards d'égout et à d'importantes quantités d'eau de pluie, indique la déclaration de réclamation. Les plaignants réclament des dommages et intérêts pour les pertes, coûts et dépenses substantielles causées par les inondations de septembre 2024 et septembre 2025. Les problèmes remontent au début des années 2000 lorsque la ville a approuvé un plan pour lotissement appelé Clear Spring Greens selon la plainte. Au lieu de détourner les eaux usées du lotissement de Long Park Road, la ville a acheminé le rejet d'eau usée liquide de Clear Spring Greens vers les réseaux d'égouts qui désertent la zone où se trouvent les maisons des plaignants, indique la déclaration de réclamation. Un homme de Winnipeg arrêté aux États-Unis après avoir, selon la police, faussement déclaré avoir été kidnappé. Un homme de Winnipeg a été arrêté au Minnesota après avoir échoué, selon la police, avoir inventé un enlèvement au cours duquel il aurait été conduit à travers une frontière internationale sur des centaines de kilomètres plus loin le week-end dernier. La police routière du Dakota du Nord avait précédemment indiqué avoir reçu samedi un des signalements selon lequel un homme de 31 ans originaire du Manitoba avait enlevé un homme de 37 ans à Winnipeg et que le véhicule impliqué avait été retrouvé à Alexandra dans le Minnesota avant à environ 460 km au sud de Winnipeg. La victime a réussi à s'échapper à Alexandria et en se réfugiant dans un magasin voisin avant que la police locale n'arrête un autre homme avant précédemment indiqué la police routière du Dakota du Nord. L'homme de 37 ans a finalement admis que le rapport d'enlèvement était faux et qu'il avait menti sur les faits, a déclaré le chef Scott Kent du département de police d'Alexandria dans un communiqué de presse lundi. Les deux hommes se connaissaient avant que le

promise par un agent corrompu. Mohamed Ali, Abdoulaye Khan et Ahmed Dini ont été inculpés en 2024 dans un cadre de l'opération Roadstead, une enquête de plusieurs mois qui a sur un réseau de trafic de stupéfiants. L'opération a abouti à l'arrestation de l'un des accusés à son domicile et à l'interpellation de deux autres alors qu'ils quittaient le bar Stellaz situé sur la route Pembina avec environ 2 kg de cocaïne dans l'un de leurs véhicules. Des mois plus tard, la police a obtenu un mandat pour fouiller l'un des téléphones portables saisis aux hommes en raison de crainte que l'enquête sur les stupéfiants ait été compromise et de conviction que des données du téléphone équilibreraient un lien entre Ali et ses associés, ainsi que de l'argent, l'agent de police de Winnipeg, dont de l'époque Elston Bostock, selon une déclaration conjointe des faits déposés de la condamnation de Bostock.

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3: Dans les informations sport, on parle d'après les buts, Kylian Mbappé veut enfin gagner des titres. Kylian Mbappé connaît une très grande réussite individuelle depuis son arrivée au Real Madrid en 2024, mais il marque de nombreux buts et puis il termine meilleur buteur de toutes les compétitions. Malgré cela, il n'a toujours pas réussi à remporter un grand trophée avec le club espagnol. Après une saison sans titre, une Coupe du Monde 2026 terminée à la 4e place, le Français veut maintenant transformer les performances individuelles en succès collectif. Pour sa 3e saison à Madrid, Mbappé affiche clairement ses ambitions. Il veut gagner le titre avec son équipe, notamment la Ligue des Champions. Il devra aussi continuer à améliorer son rôle de leader en équipe de France. Il a montré qu'il pouvait davantage penser au collectif et partager la responsabilité offensive avec ses coéquipiers, notamment Ousmane Dembélé et Michael Olise. À Madrid, il devra monter la même attitude face à sa forte personnalité qui se retrouve dans le vestiaire. À 27 ans, Kylian Mbappé n'a plus remporté le titre depuis son départ au PSG en 2024. Son principal défi sera donc de guider le Real Madrid vers les trophées, tout en prouvant qu'il peut être un leader aussi important en club qu'en sélection. Avec l'arrivée de José Mourinho sur le banc, il espère retrouver une équipe organisée et capable de se battre pour les plus grands titres. On parle maintenant de Morizé qui croit au retour des Jets au sommet. Les Jets de Winnipeg ont connu une saison 2025-2026 très décevante après avoir remporté le trophée des présidents la saison précédente. L'équipe n'a même pas réussi à se qualifier pour les séries éliminatoires avec seulement 82 points. Le défenseur Josh Morizé croit toutefois que c'est une mauvaise saison et que ça n'aura aucun incident au fait que les Jets puissent rapidement retrouver leur niveau. Morizé estime que l'équipe possède encore les qualités nécessaires pour se battre parmi les meilleurs formation de la LNH et viser la Coupe Stanley. Depuis l'arrivée du gardien Stuart Skinner, les rumeurs concernant un départ de Helleboy qui se sont calmées. Morizé espère donc pouvoir compter sur lui pour la prochaine saison. Il rappelle toutefois que la décision appartient au gardien, à son agent et à l'organisation. Les Jets devront attendre les prochaines semaines pour savoir si Helleboy sera toujours devant leur filet au début de la nouvelle campagne. On termine donc cette page sport en parlant de Kawhi Leonard qui n'a donc réussi à n'être accusé d'aucune fraude contre les Clippers pour l'instant. Après une enquête de près de un an, la NBA n'aurait toujours pas trouvé la moindre preuve que Steve Ballmer, propriétaire des Clippers de Los Angeles, ait utilisé des commanditaires pour verser indirectement de l'argent à Kawhi Leonard et contourner le plafond salarial. L'enquête porte notamment sur les liens entre Leonard et les Clippers en plusieurs entreprises partenaires, dont Aspiration, une société avec laquelle Ballmer avait également des relations financières. Les résultats définitifs de l'enquête doivent encore être annoncés et les discussions entre la NBA et les Clippers se poursuivent. Cette situation a également retardé le transfert de Leonard aux Raptors de Toronto, qui était prévu dans un échange contre Brandon Ingram, Grad Lidic et deux choix de repêchage. Pour le moment, rien n'indique que Leonard risque de voir son contrat annulé ou de subir une suspension et les deux équipes se comportent comme si la transaction avait finalement été conclu.
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Un grand merci à vous d'avoir été avec nous pendant ces 2 heures d'émission de 16h à 18h. C'est toujours un plaisir. Et puis demain, on revient avec encore beaucoup de choses à vous proposer, des entrevues et des chroniqueurs qui feront leur retour parce que oui, les vacances s'attirent vers la fin. On est déjà dans les 2 dernières semaines de ce mois d'août qui passe à toute vitesse. Alors bientôt, ce sera la rentrée, ce sera les chroniques, le retour de beaucoup de chroniques que vous appréciez. Et puis on espère de nouvelles chroniques encore plus pour vous faire plaisir. N'oubliez pas de commencer à vous apprêter pour le jeudi. Jeudi Franco First Days, vendredi des activités au Patio 340. Beaucoup de choses intéressantes prévues pour vous pour cette fin de semaine. Et puis on aura une très belle température. Alors ce sera l'occasion de pouvoir vous amuser. C'était Couleur d'ici avec Christian Dibi. On se retrouve demain 16h, même lieu, studio Denise Lecuyer en vol 91. Prenez

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